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2: Bien le bonjour à toutes et à tous. Merci de votre fidélité à nous écouter chaque heure, chaque semaine, chaque mois de l'année. Car je sais qu'il y a une émission qui vous passionne sur votre radio, Radio Collège 95.9 ou sur internet radiocollège.fr. C'est l'été, enfin je crois toujours, oui oui c'est l'été. Et comme le dit Éric Chardin,
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2: Sur Radio Collège bien sûr. Alors je suis Christian Mémon.
4: Ah, c'est monsieur de la dernière fois.
2: Oui oui, je suis bien le monsieur de la dernière fois. Pour ces mois de vacances, je vais vous faire revivre les rubriques les plus écoutées de l'année. Allez, on commence, c'est parti. Mais avant, pour tous ceux qui sont nés aujourd'hui, de toute l'équipe qui prépare l'émission avec moi, nous...

0: Aujourd'hui, notre extrait de film, c'est Le Docteur Knock, film français réalisé par Guy Lefranc, sorti en 1951, et tiré d'ailleurs de la pièce de théâtre Knock ou Le Triomphe de la Médecine de Jules Romain. Voulant assurer le triomphe de la médecine qu'il fait passer avant l'intérêt des malades, et souhaitant devenir le maître des habitants du village et de ses environs, le docteur Knock, Louis Jouvet, arrive à Saint-Maurice pour succéder au docteur Parpalède, Jean Brochard, brave homme honnête, mais dont la clientèle est rare. L'extrait que nous allons écouter se passe entre la consultation entre le docteur et un patient.
1: De quoi souffrez-vous ?
2: Oh, bah, attendez que je réfléchisse. Eh ben voilà. Quand j'ai dîné,
1: oui,
2: eh ben il y a des fois que je sens comme une espèce de démangeaison ici.
1: Oui.
2: Ça me chatouille, ou bien plutôt, ça me gratouille.
1: Attention, attention, ne confondons pas. Est-ce que ça vous chatouille ou est-ce que ça vous gratouille ?
2: Ah, ça me chatouille. Mais ça me gratouille bien un peu aussi.
1: Oui. Désignez-moi exactement l'endroit.
2: Par ici.
1: Par ici, oui. Et où ça, par ici ?
2: Là.
1: Oui ?
2: Ah, peut-être bien là. Entre les deux, quoi.
1: Entre les deux,
2: oui.
1: Oui. Juste entre les deux. Mm-hmm. Est-ce que ça ne serait pas plutôt un rien à gauche ? Là où je mets mon doigt.
2: Il me semble bien.
1: Oui, oui. Et ça vous fait mal quand j'enfonce mon doigt ?
2: Aïe ! Ah oui ? Ah, on dirait que ça me fait mal.
1: Ah, ah, ah, ah. Est-ce que ça ne vous gratouille pas davantage quand vous avez mangé de la tête de veau à la vinaigrette ?
2: Bon, j'en mange jamais. Oh, mais il me semble bien que si j'en mangeais...
1: Oui, oui, oui.
2: Eh bien, effectivement, ça me gratouillerait plus.
1: Ah, ah, ah, ah. Très important, très important, oui. Et quel âge avez-vous ?
2: Ben, 51, dans mes 52.
1: Plus près de 51 ou de 52 ?
2: Oh, plus près de 52. Ah, ah ben, je les aurai fin novembre. Mmh.
1: Mon ami, faites votre travail aujourd'hui comme d'habitude. Ce soir, couchez-vous de bonne heure. Demain matin, gardez le lit. Je passerai vous voir. Pour vous, mes visites seront gratuites, mais ne le dites pas, n'est-ce pas ? C'est une faveur.
2: Mais vous êtes trop bon, docteur. Oui. Mais... Alors, c'est donc grave ce que j'ai ?
1: Ça n'est peut-être pas encore très grave. Il était temps de vous soigner.
2: Oh.
1: Vous fumez ?
2: Ah non. Non, je chique.
1: Défense absolue de chiquer. Vous aimez le vin ?
2: Bon, j'en bois raisonnablement.
1: Plus une goutte de vin. Vous êtes marié ?
2: Oui, docteur.
1: Sagesse totale de ce côté-là.
2: Je peux manger ?
1: Eh bien, aujourd'hui, comme vous travaillez, prenez un peu de potage. Demain, nous en viendrons à des restrictions plus sérieuses. Pour l'instant, tenez-vous-en à ce que je vous ai dit.
2: Croyez pas que je ferais mieux de me coucher tout de suite. Oh, je me sens réellement pas à mon aise.
1: Gardez-vous-en bien, gardez-vous-en bien. Dans votre cas, il est mauvais d'aller se mettre au lit entre le lever et le coucher du soleil.
2: Ah.
1: Oui, faites vos annonces comme si de rien n'était. Et attendez tranquillement jusqu'à soir.

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2: Avec moi, j'ai Daniel. Daniel, très heureux de te retrouver parmi nous.
3: Oui.
2: Alors Daniel, t'es venu nous parler d'une personne que tu as connue, que tu as côtoyée avec d'autres, c'est sœur Barbara. Alors, la première question que je vais te poser, Daniel, tu l'as connue comment, Barbara? Tu as été à Paris, alors?
3: Oui, oui, oui, j'étais bien sûr parisien à ce moment-là, quoi. Comment j'ai connu Barbara, c'est très bizarre. Mais avant de répondre à tes questions, je voudrais quand même dire un petit peu quelques mots sur Barbara.
2: Oui, bien sûr, bien sûr.
3: Qui de son vrai nom s'appelait Monique Serre, et elle était née le 19 juin 1930 à Paris, dans le 17e arrondissement. Elle est décédée malheureusement très tôt, puisque c'est en novembre 1997 qu'elle disparaît à l'âge de 67 ans. Décédée à l'hôpital américain de Neuilly, suite, comme on dit aujourd'hui, d'une longue maladie. Voilà. Alors, il faut dire que Barbara, c'est un mythe de la chanson française. Ses titres, ses succès font partie du patrimoine classique de notre chanson française. Citons quelques titres, dit « Quand reviendras-tu ?»,« Nantes »,« L'aigle noir », »,« La dame brune »,« Ma plus belle histoire d'amour », »,« Le petit bois de Saint-Amand », enfin bref, des tas de chansons qui ont marqué vraiment une carrière exemplaire de Barbara, qui avait d'abord commencé sa carrière en Belgique, avant de venir en France. En fait, c'est Georges Brassens qui lui a donné sa première chance. Et après, tout s'est enchaîné avec Bobino, à l'époque, l'Olympia, enfin, etc. Et de nombreuses tournées à travers la France. Alors, la première fois que j'ai rencontré Barbara, moi, j'étais étudiant à Poitiers. Elle donnait un concert à Poitiers. Et j'avais été la voir parce que c'était l'occasion unique de voir cette femme. Et il faut dire que, d'emblée, j'ai été séduit par cette... Elle était relativement grande, enfin... Et tout de noir vêtu, sur scène, un contrebassiste et puis elle au piano, c'était tout. Il n'y avait d'effets spéciaux, de lumière, etc.
2: Autrefois,
3: c'était tout. Il y avait un projecteur suiveur et c'est tout. Et la salle qui réagissait à cette voix, à cette voix sublime qu'elle avait et qui émouvait en même temps les spectateurs. Ça a été la première fois que j'ai vu Barbara sur scène. Le souvenir est ineffaçable parce que ça a été quelque chose de fabuleux. Alors, Barbara a mené aussi une carrière au cinéma. Elle a joué dans 3 films. Elle a tourné dans un film réalisé par Jacques Brel, Franz, qui n'a pas connu un succès exemplaire. Et en fait, après, elle a commencé à travailler de retour au cinéma. Elle a fait un film avec Jean-Claude Brialy. Alors, Jean-Claude Brialy avait réalisé dans les années 70 un premier long métrage en tant que réalisateur, Églantine, avec Valentine Tessier. Valentine Tessier, grande dame du cinéma, sociétaire de la Comédie française, qui à l'époque avait 80 ans, et qui s'était retirée à Ligugé, à côté de Poitiers, donc un lieu que je fréquentais, puisqu'il y a une abbaye, l'abbaye de Ligugé célèbre, et surtout je la fréquentais pour la bibliothèque que les moines disposaient, et riche.
2: Là, c'est vrai qu'il y a des grandes bibliothèques chez eux.
3: Riche. Ouais. Alors, en tant qu'étudiant en lettres, c'était un véritable bonheur. Et c'est comme ça que j'ai connu Valentine Tessier, c'est comme ça aussi qu'elle m'a fait connaître Jean-Claude Brialy. Voilà. Hein. Et le deuxième long-métrage de Jean-Claude Brialy a été Les Volets Clos, qui devait être interprété par Delon, mais Delon, au dernier moment, a fait faux bond, et c'est Jacques Charrier qui, au pied levé, l'a remplacé. Voilà, alors Les Volets Clos, c'est une chanson d'ailleurs du film que chante Nicoletta. J'ai l'impression qu'on peut en avoir un petit extrait.
2: Oui, on va l'écouter.
3: Voilà.
2: On va l'écouter,
3: Les Volets Clos.

0: Les volets clos, c'est joli, les volets clos. Dis-moi, Daniel, Barbarin, c'était un peu comme Édith Piaf, toujours habillée en noir, tu l'as connue toujours habillée en noir?
1: Ah oui, pour ainsi dire, quasiment toujours habillée en noir, oui. D'ailleurs, la grande dame en noir, Moustaki, oui. C'est lui qui a écrit cette chanson. Georges Moustaki, avec qui elle était très amie, elle était toujours effectivement habillée en noir. Oui, piano noir.
0: Et ses chansons, elle composait ses chansons elle-même.
1: Elle composait elle-même ses chansons, oui, ses mélodies, etc. Oui, oui.
0: Et toujours au piano, elle a toujours.
1: Ah, toujours au piano, oui.
0: Chantait toujours au piano.
1: Mais oui, j'ai jamais vu Barbara jouer de la guitare, par exemple. Oui. Alors que Nicoletta, qu'on vient d'entendre, jouait très bien de la guitare.
0: De la guitare, oui.
1: Voilà. C'est une autre façon de vivre. Alors, donc, après Les volets clos réalisés par Jean-Claude Brialy, troisième long métrage réalisé par Brialy, L'oiseau rare. L'oiseau rare, eh bien, le rôle principal est tenu par Barbara, qui joue une diva délaissée en mal d'amour, mais un rôle très fort, et entourée d'une distribution éclatante comme Jacqueline Maillan, Annie Dupéré, à l'époque jeune. Je rappelle qu'elle a été la compagne de Bernard Giraudot, Annie Dupéré, et Pierre Bertin. Voilà, donc des grands noms du cinéma de cette époque. Alors, ce film a été réalisé en 71, il est sorti en 72 sur les écrans. Il a connu un succès relatif, mais succès quand même. Et une occasion s'est présentée, et c'est là que donc de visu j'ai été présenté à Barbara pour la première fois, puisque je fréquentais quand même le milieu artistique, Bernard Giraudot qui ouais. préparait son conservatoire, et puis et qui était
0: donc, un
1: ami
0: répéter.
1: D'école, voilà. et puis Brialy qui m'avait été et Jacques Charrier que j'ai connu donc grâce à Valentine Tessier. Et donc un soir nous étions invités chez Barbara, donc il y avait un nombre de comédiens d'équipe du film L'Oiseau rare. Et puis Barbara, dans l'appartement, en fait, elle posait ses valises. Elle n'avait pas un lieu toujours bien précis. À ce moment-là, elle habitait quai des Célestins, mais c'était un appartement pas énorme. Il devait, je sais pas si ça faisait 60 mètres carrés, à peine. Mais il y avait l'essentiel, c'est-à-dire ouais, une chambre, un immense salon vide. Avec des tentures noires sur les murs. Ah oui, oui, oui, pour l'acoustique, disait-elle. Et au milieu de cette pièce nue, eh ben, il y avait ce piano.
0: Ah, d'accord.
1: Et c'était sa pièce où elle.
0: Piano noir était. Aussi?
1: Ah, Pierre de. Oui, oui, oui. Oui, oui. Ah oui, oui, tout était noir, tout était sombre. Hein. D'ailleurs, ces chansons reflètent une certaine nostalgie.
0: Peut-être
1: quand
0: aussi,
1: même.
0: Oui.
1: Et puis, certains mal aimés, toutes les chansons de Barbara sont basées sur des faits réels. Hein.
0: Oui, oui.
1: L'aigle noir, c'est une histoire
0: c'est ce
1: d'un viol.
0: Bon, tout de suite après.
1: C'est assez particulier. Et là, donc, elle nous invite, nous avait invités, puis elle nous avait dit, on va prendre un pot, on va boire un verre. Elle nous sort un Bordeaux mélisimé, mais bon, oui. Je ne dirais pas le nom. Fort cher.
0: C'est un bon, quoi.
1: Fort cher aussi. Et puis, elle dit, avec ça, écoutez, je n'ai pas de gâteau apéritif, mais par contre, je vais vous faire des œufs sur le plat. Alors, c'était assez génial de manger des œufs sur le plat cuisiné par Barbara, qui n'était pas une cuisinière
0: c'est déjà bien
1: renommée, et avec un Bordeaux mélésimé. Non, c'était, c'était tout à fait génial. Et après cet intermède, eh bien, elle s'est mise au piano et elle a improvisé comme ça. Un thème musical qu'elle a improvisé en faisant des vocalises là-dessus. Mm-hmm. C'était un moment assez émouvant parce que de voir cette femme, cette grande femme au milieu de cette pièce vide, tout en noir, éclairée avec des petits spots qui diffusaient on avait l'impression d'être dans un autre monde, quoi. Tout à fait. J'en garde un souvenir. Enfin ça, c'est quelque chose de fabuleux.
0: De fabuleux. On va écouter justement L'aigle noir de Barbara, puis on se retrouve après.
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0: Barbara, L'Aigle Noir, une chanson vécue aussi, parce que beaucoup de ses chansons étaient des chansons vécues par elle même. Elle a été mariée, elle a eu des enfants, Barbara ?
1: Non, pas du tout.
0: Pas du tout.
1: Pas du tout. Pourtant, elle adorait les enfants. On peut parler d'une deuxième... quand elle a décidé de mettre un frein à sa carrière d'artiste, Barbara s'est retirée à Précis-sur-Eure, dans la banlieue parisienne, pas très loin de la capitale. Et là, elle avait acheté une vieille ferme où elle vivait. Elle avait quand même décidé à poser ses valises.
0: Ses valises,
1: en vrai. Et là, dans cette vieille ferme, la grange, une grange, elle avait fait entièrement rénover en studio. Elle continuait, malgré tout, à composer, à jouer du piano. Et ça donnait avec passion, alors, au jardinage.
0: Ah, elle est devenue jardinière.
1: De la grande dame en noir, elle est devenue la dame en jean, parce que, bon, elle avait effectivement laissé tomber sa tenue de scène. Parce qu'en fait, quand elle était tout en noir, c'était sa tenue de scène, et c'était ouais. Sa tenue aussi de ville. Mais pour, ça donnait au jardinage. Alors, ce qui était bien chez Barbara, tu me parlais de, elle n'a pas été mariée, elle n'a pas eu d'enfant, mm-hmm. elle a eu des liaisons amoureuses,
0: bien sûr,
1: quand même.
0: Bien sûr, bah oui.
1: Mais je veux dire, elle adorait quand même les enfants, si bien

0: avait beaucoup d'autres...
1: Non, on ne peut pas dire Barbara, à part ses proches qui étaient des artistes comme elle, je te parlais de Georges Moustaki, entre ouais. autres, oui. Mm-hmm. Georges Brassens à une certaine époque, voilà. tout à fait à ses débuts. Maurice Béjart, le chorégraphe qui avait une grande passion pour Barbara, Jacques Brel, mais je veux dire que...
0: Ça non. s'arrêtait là, quoi.
1: C'était, oui, oui, elle avait
0: toujours les mêmes.
1: Georges Moustaki, mm-hmm. oui. Mais mm-hmm. c'était ses amis étaient les gens du qu'elle triait d'ailleurs sur le volet. Hein. C'était les mm-hmm. gens les gens du spectacle. Brialy qui l'a fait Brialy, travailler, bah ouais, voilà.
0: Comme tu disais tout à l'heure. Okay. Et quand tu l'as connue, t'étais pas encore journaliste. Autrement, t'aurais écrit un article sur elle, je suppose.
1: Ah ben, je pense que j'aurais écrit ouais. sur elle. Oui, ouais. oui. J'ai même matière pour aujourd'hui, le faire. Aujourd'hui pour le faire, parce que le souvenir reste.
0: Hein, ouais, voilà,
1: malgré c'est ça, tout. Ouais. Ouais. Si le temps passe, le souvenir reste.
0: On va écouter une autre chanson de Barbara, c'est Kottingen. Un petit oui. mot non, sur cette chanson.
1: Bah oui, c'est inspiré aussi de faits réels.
0: De faits réels.
1: Faut reconnaître. Hein.
0: Toutes ces chansons, enfin.
1: Puisque Barbara, faut pas le cacher, elle était de confession juive.
0: Elle est née en Belgique. Non, elle est née en France.
1: Elle est née en France. Elle est née dans le 17e à Paris, dans le 17e arrondissement. Oui.
0: On écoute donc Barbara Kottingen.
2: Kottingen. Bien sûr.

0: Barbara Kottingen. Daniel, encore un petit mot sur Barbara. Mais Barbara, elle était simple comme fille?
1: Ah oui, oui, oui, tout
0: elle
1: à fait, oui.
0: Mais elle n'était pas fière quand vous comptez.
1: Mais beaucoup d'artistes sont comme ça, je veux dire, sont comme elle. Simple, abordable pour son public, elle était toujours très disponible. Beaucoup d'artistes sont comme ça, ils entretiennent avec leur public et leurs proches une véritable histoire d'amour. D'ailleurs, Barbara, dans une de ses chansons, Ma plus belle histoire d'amour, c'est à son public qu'elle s'adresse. Public, quoi. Oui, oui, c'était quelqu'un de très simple, de très pas fier du tout. Sa passion, c'était la scène, le chant. En dehors de ça, elle ne vivait que pour ça, en fait.
0: Elle était aimée aussi beaucoup, je suppose, hein, comme tu disais tout à l'heure.
1: Bien sûr, elle était très sollicitée.

Et elle a été chantée par beaucoup aussi. On va écouter Brigitte Lecoq, qui nous interprète une chanson de Barbara. Quand reviendras-tu, Brigitte Lecoq ?

0: Voilà, Brigitte Lecoq qui nous a interprété une chanson de Barbara. Daniel,
1: oui.
0: Merci d'être venu. Hein, ça sera une prochaine fois, tu nous parleras d'un autre personnage.
1: Oui.
0: Hein, tu choisis, quoi, ou tu viendras nous faire d'autres petites émissions. Les incroyables et vrais, tiens, ça manque. Alors des fois, j'en pense, mais tiens, faudra que tu nous en prépares, puis tu viendras nous en faire deux ou trois d'un coup. Eh bien, justement, Daniel, on va écouter deux ou trois incroyables mais vrais. Mais avant, on écoute une autre chanson interprétée, cette fois-ci par Michel Arnaud. Elle chante Barbara, j'entends sonner l'éclairon.

0: Michel Arnaud, j'entends sonner l'éclairon. Nous retrouvons Daniel Callot. Allez, pour un incroyable mais vrai, peut-être même un autre, et encore peut-être même un autre. Incroyable mais vrai, Daniel Callot.
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0: Daniel, on va aller au Népal.
3: Au Népal,
0: alors,
3: voilà.
0: Au Népal, il y a un homme, d'ailleurs le plus petit du monde, et il voudrait bien se marier. Ben voilà, c'est que trouver une femme qui a les mêmes caractéristiques que lui relève presque de l'impossible. Mais il est petit alors.
3: Ah bah oui,
0: il y avait Mimimati, mais c'est trop tard.
3: Oui. Il s'appelle Kajandra Tapa Magar.
0: Bon, voilà, rien que son nom, c'est la grandeur salue de lui-même.
3: Il vient de fêter son 18e anniversaire. Alors ses souhaits pour son anniversaire, eh bien, c'est trouver, comme tu disais, une femme qui est comme lui, quoi, qui a les mêmes caractéristiques que lui. Et deuxième souhait, c'est entrer dans le Guinness des records. Bon, alors. Il mesure 60 cm 96. Bah, il ne figure pas dans le Guinness des records. C'est le Chinois Yi Pingping, qui est actuellement le tenant du titre d'homme le plus petit du monde, du haut de ses 73 cm 65. Alors, Kajandra, eh bien, lui voudrait maintenant être reconnu par le livre des records comme étant le plus petit homme vivant au monde. Il souhaite également pouvoir rencontrer une jeune fille qui lui convienne. Bon, si je suis officiellement reconnu comme étant le plus petit homme du monde, j'aurai plein de demandes en mariage. Il est optimiste quand même. Hein. Parce que, en plus de ça, c'est un danseur. Il est fan de karaté. Et il ajoute, en plus, qu'il rêve d'avoir au moins 4 enfants. Il a déjà tenté plusieurs fois d'obtenir ce record par le passé, mais cela était impossible car il n'était pas adulte. Au Népal, où il est célèbre, eh ben, les politiciens soutiennent sa campagne pour qu'il entre le Guinness des records.

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0: Franck Michael, un petit homme. Allez, un autre incroyable, mais vrai, cette fois-ci, on part en Inde.
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0: Daniel, dans ton incroyable mais vrai, il y a un Indien qui visite tous les pays du monde. Il a fait ça en moins de 7 ans.
3: Mais oui, c'est vrai. Oui.
0: Comment il fait ?
3: Un homme d'affaires indien, bah, il a visité 194 pays du monde, reconnus par l'ONU, en 6 ans, 10 mois et 7 jours. Un temps record.
0: Oui, je pense. Hein.
3: Voilà, il a 55 ans, il a commencé son long périple en Hollande et il a terminé au Kosovo. Il a dépensé quand même près de 350 000 livres, environ 390 000 euros, alors, pour effectuer ce voyage, mettant même parfois sa vie en danger en traversant certains pays. Alors, lui-même dit, j'ai commencé à Amsterdam, mais j'ai terminé au Kosovo. Entre-temps, j'ai risqué ma vie dans ces pays déchirés par la guerre, comme en Afghanistan, en Somalie ou Suriname, pendant ce voyage. Il a mis vraiment sa vie en danger de nombreuses fois. Alors, son hôtel à Kaboul a explosé une heure après qu'il l'eut quitté. Il a traversé de nombreux pays en guerre et il est même resté 3 jours sans la moindre nourriture. Alors, pour témoigner de son exploit, Monsieur Samadar, il s'appelle, hein, revient de son périple à travers le monde avec un album de photos étonnantes, le représentant dans des hôtels, des bars ou dans des bureaux. Voilà, ben, bien sûr, il a fait ce tour du monde, il ne pouvait ramener que des souvenirs.
0: Oui, que des souvenirs photographiques. Ouais.
3: Voilà.
0: Très bien, Daniel.

0: Un voyage que vient de nous faire rêver Désirless. Un dernier incroyable mais vrai cette fois-ci, on va en Grande-Bretagne.
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3: En Grande-Bretagne, il y a un mathématicien. Il explique son célibat par une équation.
4: Et oui.
3: Comment il a fait?
4: Ah, alors là...
3: Il aurait dû le faire avant de se marier.
4: Bah, ce jeune homme, il est chargé de travaux dirigés en mathématiques à l'université de Warwick. Et puis, il aurait découvert une explication à son célibat grâce à une formule mathématique. Alors, il s'appelle Peter Backus. Il a 30 ans. Jeune homme bien sous tout rapport. Il vient de publier sa thèse intitulée « Pourquoi je n'ai pas de petite amie après 3 ans de célibat ?» Alors, pour expliquer cela, il a utilisé la fameuse formule mathématique appelée « équation de Drake ». Cette formule avait déjà été utilisée pour estimer l'existence d'une vie extraterrestre.
3: Exactement, avec les R et tout ce qui s'ensuit.
4: Voilà, selon lui, alors sur les 30 millions de femmes britanniques, seulement 26 lui conviendraient en tant que petite amie. Alors l'équation a pris en compte les célibataires âgés entre 24 et 34 ans et vivant dans sa ville de Londres. De ce fait, lors d'une sortie, c'est lui qui le dit, il a 0,1234450 après la virgule, 34% de chance de rencontrer l'une de ces personnes. Cela veut dire qu'il a une chance sur 285 000. Ce qui n'est pas super, c'est lui qui le dit, effectivement. Alors, je vous ferai grâce de l'équation de Drake, parce qu'elle est ainsi assez compliquée, mais ce professeur a essayé d'établir qu'il existerait 10 000 autres civilisations dans notre galaxie, et donc Peter Backus a utilisé cette équation en changeant les critères, incluant un rendez-vous idéal et le pourcentage de femmes susceptibles de le trouver attirant. Voilà, bien. C'est comme ça qu'il explique son célibat.

0: Comment ?
1: Bonsoir tout le monde, ça va les jeunes ? Alors, vous êtes en forme ?
0: Oui.
1: J'ai pas entendu, vous êtes en forme ? Eh ben tant mieux pour vous, parce que je vous garantis que vous m'y êtes en forme, parce que ça coûte moins cher de rester en vie que de mourir. Hein.
0: Oh, bah, attends, ah, on est pas venu là pour parler de ça. Tu vas plomber l'ambiance d'entrée, toi.
1: Mais non, il n'y a pas de langue de bois ici.
0: Bah, non, hein,
1: non, alors pour tout vous dire, c'est-à-dire que je suis en train de faire des devis pour mes funérailles.
0: Ouais, c'est mis ça en tête.
1: Prévoir le coup, hein.
0: Bah, ouais, non, mais
1: et puis alors je suis passé chez les pompes funèbres juste avant là.
0: Ouais.
1: On est fumiers. Oh les bandits qu'il y a là-dedans,
0: incroyable.
1: Ils en font un pognon sur la mort des gens, mes pauvres enfants. 8000 euros le cercueil.
0: 8000 euros.
1: La vache, ça fait cher l'entrée en boîte, hein.
0: Tu m'étonnes, ouais.
1: Et même pas une conso gratuite, les fumiers.
0: Ah ouais, non plus. Non mais incroyable. Oui. C'est vrai que c'est pas donné. Moi, franchement, oui. À ce prix-là, j'aime autant me faire inséminer, moi. Hein,
1: Incinérer, tête de buse.
0: Il
1: n'en loupe pas une, hein.
0: Ouais, on va
1: ah, s'il y a un paradis pour les cons, tu seras assis à la droite du père.
0: Ouais,
1: en tout cas, Christian, je t'en supplie, ne donne jamais ton corps à la science.
0: Pourquoi?
1: Ah ben parce que je plains celui qui récupérerait ta cervelle, mon vieux. C'est vrai, ça fait plaisir à personne de se retrouver du jour au lendemain avec un QI de tomate farcie. Hein.
0: Oui, ben n'empêche, je vais faire un sirène. Brûlé,
1: oui,
0: ce sera plus simple. Et ben ça coûte moins cher que leur étui à Maccabée à 8000 euros.
1: Ah voilà, oui, mais ça. Quand ça veut prendre.
0: Pourquoi
1: ben, parce que t'as pas su, le mari à Jocelyne Grilladin.
0: Ben si, il est mort.
1: Oui, il est mort, oui, ça d'accord. Oui. Mais lui, il devait se faire incinérer au départ, c'était son vœu.
0: Et puis
1: eh ben, ils ont jamais pu le faire cramer, mon vieux. Jamais.
0: Oh non, tu déconnes.
1: Mais non, ils ont tout essayé, l'essence, l'alcool a brûlé, jusqu'aux zip allume barbecue.
0: Non, tu me fais marcher, c'est pas possible.
1: Mais je te garantis que c'est vrai. Ils voulaient pas prendre, ils voulaient pas s'allumer à chioler, ce pauvre Jocelyne.
0: Bah oui, c'est parce qu'il était mort.
1: Non, parce qu'il cramait pas.
0: Ah oui,
1: et alors après, ils sont aperçus que, en fin de compte, c'est parce qu'il avait pris trop d'anti-inflammatoires dans les dernières années de sa vie.
0: Ah oui.
1: C'est pour ça qu'il
0: croit. D'accord.
1: C'est con, hein. C'est bête.
0: C'en est une saloperie, hein.
1: Qui ça, Jocelyne Grilladin?
0: Non, c'est les anti-inflammatoires.
1: Ah, tu m'as fait peur. En tout cas, Christian, je te l'ai déjà dit. Le jour où je vois casser ma pipe, ne te fais pas entuber par les pompes funèbres.
0: Non, mais ça va, t'es pas encore dans le trou, quand même.
1: Je me rapproche sérieusement du bord, mon petit garçon.
0: Oui,
1: 87 ans, les copains.
0: Ouais, 87.
1: Je suis quand même plus près de mon dernier souffle que de ma première levrette. Ah oui, certainement. Ah ben, faut pas se mentir. Tôt ou tard, je vais m'y retrouver à la morgue, hein. Ah oui, toute froide, toute bleue, au congèle. Et chez Picard, entre les lasagnes et la viande de cheval. Ah ben oui, c'est comme ça que voulez-vous. C'est la vie, hein, la mort.
0: Oui.
1: Ah oui, oui. En tout cas, le jour où je vais aller rejoindre ton père.
0: Oui.
1: Et les frères Bogdanov, du coup, par la même occasion.
0: Ah oui, non, mais
1: et ben, ce jour-là, Christian, fais bien attention à pas te faire arnaquer par les pompes funèbres, parce qu'ils ont l'habitude.
0: Ouais.
1: Ils savent qu'avec le chagrin, on réfléchit moins bien et surtout, on compte moins bien.
0: C'est vrai. Moi, c'est vrai qu'au pied du mur, à chaud, à chaud, à froid, plutôt.
1: Qu'est-ce que tu racontes, là?
0: Je veux dire, quand c'est tout chaud, que le mort est froid,
1: oui.
0: Ben, on peut des fois y mettre plus cher que ce qu'on voudrait vraiment.
1: Où ça?
0: Dans le prix de la boîte.
1: La boîte de quoi?
0: Du cercueil.
1: Ah oui, le cercueil.
0: Justement,
1: avec moi, tu t'emmerdes pas, tu prends du premier prix.
0: Ah d'accord.
1: Ah oui, pas d'occasion, parce que t'en trouveras pas.
0: Mais en tout cas,
1: un cercueil premier prix. Moi, d'accord. Je veux pas de chichi, hein.
0: Non.
1: Ah non, pas de poignée en or, ni de cercueil capitonné, hein. Dites, vous croyez pas que c'en est une connerie, ça aussi?
0: De quoi?
1: Des cercueils capitonnés? Oh non, mes pauvres enfants, on peut tout voir, hein. On laisse des pauvres gens vivants dormir dehors au froid sur des trottoirs et on couche les morts au chaud sur des matelas neufs.
0: Ouais, c'est vrai.
1: On vit une époque de cinglés.
0: Incroyable.
1: C'est pas vrai? Certainement, oui.
0: Il y a du sucré, il y a des salés.
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0: Comme ça, vous pourrez dire à vos amis...
1: Je l'aime à mourir.
2: C'est fini.
0: Ça y est, c'est déjà fini. Une heure, ça passe vite, en fin de compte. Et comme le disait Édouard Balladur...
3: Je vous demande de vous arrêter.
0: Eh bien, on va s'arrêter là. Je vous souhaite d'une bonne semaine à l'écoute des programmes de Radio Collège. On se donne rendez-vous très vite sur cette même fréquence.
4: C'était très bien, c'était parfait, c'était très bien. Mais alors, très bien.
5: Voilà. À ce point-là.
6: Ça, c'est vrai, ça.

Salut les 60s, François Blasi, heureux de vous retrouver au micro de Radio Collège sur la fréquence 95.9 donc ou sur radiocollège.fr. Merci à Leïla de réaliser cette édition, la 399e. Donc la semaine prochaine, si vous comptez bien, ce sera peut-être la 400e, si vous êtes sage. Et cette édition va démarrer avec deux titres de l'année du soixantenaire, l'année 66. Nous allons enjamber un zoom sur Eddie Mitchell que j'ai un petit peu allongé puisque il fera également partie de l'année de la semaine qui est l'année 64 et nous terminerons avec deux titres de l'hiver 60. On a presque terminé cette rubrique number one que nous avons démarré il y a bien longtemps puisque nous avons démarré à la fin de l'année 69 donc sur les 10 années. En 1966, le Spencer Davis Group, Spencer Davis qui nous a quittés en 2020, on lui avait rendu un petit hommage, qui n'était pas six, hein. C'était pas lui, il était le leader, mais il chantait aussi, mais les principaux personnages sont notamment Steve Winwood, qui était un prodige, hein, en 48, donc il a 18 ans, son frère Muff et Peter York à la batterie, et 66, c'est une grande année pour eux. Je vous propose un de leurs principaux tubes, Give Me Some Loving.

Voilà, c'est la grande époque, Gimme Some Loving. Donc deuxième hein, en novembre 66, I'm a Man en 67, début 67, et puis un peu avant, Keep on Running qui a été numéro 1, les quelques grands morceaux qui restent du Spencer Davis Group. En 66, Eddie Mitchell, qui est donc notre vedette du Zoom, né Claude Moine, comme vous le savez, c'est pour ça qu'il chantait Bye Bye Pressure ou pas de boogie woogie avant la prière du soir. C'est sur religieux. Bon, petite parenthèse. Né en juillet 42 à Paris et donc qui va avoir 84 ans, c'est du moins tout le mal qu'on lui souhaite, dans très peu de temps. Alors, il démarre en 61-62. Avec les Chaussettes Noires, hein. Et là, c'est quand même, bon, avec les Chats Sauvages et Dick Rivers, c'est les deux groupes dominants. Il quittera les Chaussettes Noires fin 62, mais bon, des problèmes de contrat feront qu'ils enregistreront encore un peu en 63. En 61 également, il se marie, donc très jeune, hein, à 19 ans. Et il va partir au service pendant 16 mois, hein, de mars 62 à août 63. Mais je crois qu'il est plutôt archiviste à la Cinémathèque, parce qu'il est déjà un passionné de cinéma, et nous en reparlerons, puisque on connaît tout ce que Eddie Mitchell aussi, la carrière cinématographique d'un côté et de l'autre d'ailleurs d'Eddie Mitchell, mais ça ce sera pour une prochaine intervention. Tout de suite un peu de Eddie Mitchell, un peu de musique, et d'ailleurs ça s'appelle de la musique avant toute chose.

0: Voilà, composition de Claude Moine lui-même et de Henri et Jean-Pierre Bourterre. Il a chanté des adaptations, d'ailleurs on va en avoir une ou deux illustrations. Mais il a aussi composé lui-même, Eddie Mitchell. Alors ça c'était en 66. Nous passons en 65 avec justement d'ailleurs une adaptation, l'adaptation d'un morceau rendu célèbre, notamment par Jerry Lee Lewis, Great Balls of Fire, J'ai tout mon temps.
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Voilà, 65, c'est aussi Fauché, c'est toujours un coin qui me rappelle. Non, c'est 64, ça, pardon. Si tu n'étais pas mon frère, 66. J'avais deux amis, enfin, le... rien qu'un seul mot, l'adaptation de Satisfaction. S'il n'en reste qu'un, célèbre également, il sera celui-là. Et nous passons en 67, puisque j'ai 66, 65, 67, 68, et nous aurons tout à l'heure 64, avec l'un de mes morceaux préférés, d'ailleurs, de Denny Mitchell, qu'il a coécrit avec Pierre Papa Diamandis, hein, qui est, avec lequel il a écrit beaucoup de ses chansons, qui est mort en 2022, Alice.

Troisième en France, hein, l'été 67. Premier à celui du copain dans la, l'édition de septembre 67. Alice qui méritait bien ça. Et en 68, et là aussi j'aime beaucoup cette chanson qui est de, également de Claude Moine et Pierre Papadiamandis, Je n'aime que toi.

Bon, voilà déjà quatre titres des années 65, 6, 7 et 8. Grande époque, mais enfin, il y a eu... Il y a eu pas de boogie-woogie, il y a eu la dernière séance, bien sûr, il y a eu c'est facile, il y a eu tu peux préparer le café noir dans les années 70 et 80, le cimetière des éléphants. Et puis, Eddie, grand cinéphile, a présenté pendant une quinzaine d'années, dans les années 82 à 97, 18, la dernière séance, une émission qui était très, très suivie, et dont il a tiré une chanson. Il était très connu pour ça, et il a tourné dans un très grand nombre également de films, Coup de torchon, on se souvient, Tavernier, Le bonheur est dans le pré avec, je crois, Michel Serrault, me semble-t-il. Il a eu un César du deuxième rôle, d'ailleurs, pour le rôle qu'il tient dans Le bonheur est dans le pré, à mort l'arbitre. Bon, autour de minuit, c'est aussi une allusion à Round About Midnight, à Miles Davis, hein, à Thelonious Monk, pardon. Nous passons en 64, qui est la semaine. On va retrouver Eddie Mitchell d'ailleurs dans très peu de temps avec on parlait de jazz, et ben plus grand jazzman, du moins de l'époque, la première époque. Louis Armstrong, alias Satchmo, né en 1901 et mort en 71. Alors, il a tout fait. Il avait cette voix très caractéristique, je vais très vite, et il lui chante une chanson qu'a chantée ensuite, je voulais passer il n'y a pas longtemps d'ailleurs, la version de Petula Clark, bien entendu, c'est « Hello, Dirty ».

Satchmo, comédie musicale hein, créée à Broadway en 64. Hein, le film avec Barbara Streisand date de 69. Premier aux États-Unis, quatrième au Royaume-Uni. Bien placé en France, mais il y a eu la version de Petula Clark qui était pas mal non plus. Franck Alamo, lui, qui nous a quittés en 2012. Donc, ces grandes années, 63-64. Après, bon, c'est pas qu'il n'ait pas de succès. Il reviendra d'ailleurs avec H tendre et tête de bois. Il a chanté quelques adaptations pas trop mal réussies, à mon avis, des tubes des Beatles et notamment de Hard Day's Night, Je me bats pour gagner.

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Chanter les Beatles, mais pour Franck Alamo, je me bats pour gagner. Maxine Brown, ah, j'aime bien cette chanteuse, d'ailleurs je vous la propose de temps en temps. Chanteuse du Sud, hein, bien sûr, bien entendu, 39 dans la, on va dire, la grande famille d'Aretha et compagnie, avec une voix assez proche d'ailleurs. Elle est née en 39, elle est toujours de ce monde, Maxine Brown. Et je vous propose un titre que j'ai dû passer une fois ou deux déjà, qui date de la fin d'année 64. C'est légèrement gospel et ça lui convient très bien. Oh no, not my baby.

Maxine Brown, Oh No, Not My Baby, toujours en 64. Nous revenons avec à Eddie, donc dont nous allongeons un tout petit peu le zoom. On avait 65, 6, 7 et 8, bon, on va voir 64, avec une adaptation alors d'une de ses idoles, hein, Chuck Berry. Alors d'ailleurs, le titre original, c'est School Days, hein, l'adaptation est signée Pierre Sacca. Et Eddie Mitchell en chante une adaptation qui s'appelle « Donne-moi une idée ». Et 11 ans plus tard, en 75, il reprendra le School Days avec « À crédit et en stéréo », qui est peut-être légèrement plus connu, mais en fait, c'est exactement le même thème de Chuck Berry. Donc, en 64, « Donne-moi une idée ».

Voilà, peut-être le meilleur chanteur de rock finalement, Eddie Mitchell. Enfin, il nous prouve que il a la voix pour ça, hein, notamment. Et puis bon, il est évidemment très bien entouré pour cette adaptation. Donc, je le répète, d'un titre de Chuck Berry, School Days. Donne-moi une idée qu'il reprendra donc 11 ans plus tard avec À Crédit et en stéréo. Nous parlons rock and roll. Nous sommes en 64. J'ai eu du mal à

résister à l'envie de vous passer un des extraits de l'un des disques live rock, d'ailleurs considéré comme l'un des meilleurs de tout le XXe siècle. C'est le Star Club d'Hambourg, c'est Jerry Lee Lewis, The Killer, qui est mort en 2022, à 84 ans, avec les Nashville Teens, et je vous propose tout simplement What I Say.

Il y avait deux parties de ce thème célèbre, évidemment, de Ray Charles. Alors, le merveilleux, fabuleux pianiste qu'est Jerry Lee Lewis. Et nous sommes le 5 avril 1964, très exactement, au Star Club de Hambourg. Ah, faut écouter le disque en boucle, évidemment. Après Jerry Lee Lewis, on va se calmer avec Sophie, alors, qui doit faire son entrée, d'ailleurs, dans le grand livre de Salut les 60s. Elle s'appelle, comme tout le monde le sait, Arlette Ecké. Bon, elle a pris le prénom. Elle était née à Dax en 44 et elle est morte en 2012, Sophie. Elle commence une carrière de chanteuse, pas trop mal réussie d'ailleurs, à peu près en 63. Elle tourne avec Joy Hallyday, ce qui est assez porteur. Elle est soutenue par Charles Aznavour, bon, ce qui est quand même également une référence. Et je vous propose une chanson qui est tirée du film Chercher l'idole, dont d'ailleurs Charles Aznavour a écrit les chansons, ce qui facilite les choses. Alors, Chercher l'idole, c'est un film de Jacques Boiron. Il y a tout le monde. Il y a Franck Fernandel, il y a Nadie Savall, il y a évidemment Johnny Hallyday, il y a Franck Alamo, il y a Jean-Jacques Debout, il y a Eddie, justement, la sœur. Et Sophie chante plutôt bien, à mon avis. Je n'y peux rien.

Voilà, 3 EP en 63, 2 en 64, et sa carrière principale va s'arrêter là. Otis Redding, lui, sa carrière s'est arrêtée avec l'accident d'avion. Bon, on va pas revenir là-dessus. À la fin de l'année 67, Otis était né en Géorgie, en décembre 41, et donc mort à un jour près, 26 ans plus tard, dans le Wisconsin. Il débarque en solo en 62, et je vous propose, alors nous sommes en 64, et je vous propose un titre, c'est son surnom d'ailleurs, qu'il a écrit avec Steve Cropper, Mr. Pitiful.

Ouais, ce serait son, le surnom qu'on lui a donné à Otis Redding, un disjockey lui aurait donné son nom. L'enregistrement date de l'extrême fin, né de l'année 64. 64, c'est pas tout à fait les débuts, mais presque, de Sheila également. Elle a 19 ans, puisqu'elle est née en 45, Sheila. Et nous avons entendu il n'y a pas très longtemps Manfred Mann avec Doua Didi. Ben ça, c'est l'adaptation du Doua Didi, Doua Didam, Didi Dou. Vous, les copains, je ne vous oublierai jamais.

Sheila, Doua Didi, vous les copains, je vous oublierai. On termine avec deux grandes vedettes, alors un groupe et un chanteur très très différent, avec d'abord les Rolling Stones. Alors 64, c'est presque leur début, et leur inspiration est très blues, plus que rock, enfin quand même, puisque là nous allons avoir une interprétation d'un morceau qu'a chanté Buddy Holly en 57 et qui est une composition de Chris Hardin et de Warman Petty, Not Fade Away.

Ouais, ça lui va, Mick Jagger. Hein. Alors, évidemment, il y a Brian Jones, hein, les Stones des débuts. Le morceau sera classé 3e au Royaume-Uni et suivront 5 numéro 1, quand même, rien que ça, dans l'année 64 et 65. Alors, l'autre vedette qui n'a rien à voir avec les Rolling Stones, c'est Georges Brassens. Nous sommes en 64. Bon, il était difficile d'oublier. Georges Brassens, qui est mort trop tôt. Hein. De toute façon, Georges Brassens, il serait mort à 150 ans, il serait encore mort trop tôt, à 60 ans, hein, en 1981. Et 64, c'est l'année du film Les Copains, et c'est Les Copains d'abord.

Eh oui, si l'un d'entre eux manquait à bord, c'est qu'il était mort. Hein. Le film d'Yves Robert, hein, merveilleuse adaptation en 65 Oui, 65, la chanson a été enregistrée en 64, du roman de Jules Romain, hein, 73, avec Noiret, Claude Riche, Mondy, Lonsdel, Bedos, Christian Marin, Jacques Balluste. J'espère que j'en oublie pas. Deux number one pour en terminer, et d'abord un habitué de ces classements, grand rocker britannique, Adam Faith, premier du 10 au 17 mars au Royaume-Uni avec Pour Me.

Bon, je le dis souvent, le rock commence à décliner au début des 60s. Adam Fest, qui avait donc 20 ans, en 1960, puisqu'il était à Londres en 40, et il nous a quitté en 2003, pionnier du rock britannique, dans Pour Me, mais c'est bon, c'est pas très, très rock'n'roll quand même. Alors, Anthony Newley, alors, il a fait son apparition il y a très peu de temps dans le grand livre de Sex 60s, puisqu'il avait un numéro 1 qui s'appelait Do You Mind, et ben, il remet ça, mais on revient un tout petit peu en arrière, Anthony Newley, avec un autre numéro 1 du 5 février au 10 mars, s'il vous plaît, donc avant Adam Fest, c'est-à-dire quand même la bagatelle de 5 semaines, si je compte bien. Ce sera repris par les compagnons de la chanson, bras dessus, bras dessous, mais le titre est beaucoup plus court en anglais pour Anthony Newley, Why?

Belle chanson, belle voix. J'ajoute que le titre avait été chanté auparavant en 59 par Panky Avalana. Why? Et bras dessus, bras dessous pour les compagnons de la chanson. C'est avec Anthony Youlet que nous clôturons cette édition que nous a réalisée Leïla. Merci à elle de nous avoir serré cette réalisation. Nous nous retrouvons sur les antennes de Radio Collège, c'est-à-dire sur la fréquence 95.9. Je suis en train de reprendre mes esprits. Le samedi de 12 à 13, rediffusion les dimanches de 10 à 11. Je vous donne donc rendez-vous la semaine prochaine pour la 400e. Salut les 60s.

0: Bonsoir à tous et bienvenue sur ce brise-glace, le dernier de l'année avant l'été. Comment
1: oh
0: ça
1: non,
0: va?
1: Le dernier déjà?
0: Le dernier dernier.
1: Oh non.
0: Après c'est l'été.
2: Ouais, c'est vrai que c'est bien.
3: C'est quand même une bonne nouvelle.
0: Comment ça va ce soir?
4: Ça va très bien et toi?
0: Ouais, super, je suis ravie de vous retrouver avec toute l'équipe Brise-Glace, plus un petit nouveau qui nous a rejoint, Clément, qui va faire sa première chronique sur Brise-Glace avec nous. Alors Clément, de quoi tu vas nous parler?
5: Bonjour chers auditeurs. Je ne suis pas forcément très à l'aise devant un micro, mais je vais essayer de vous parler distinctement des marées à travers le globe.
0: Ah, bon sujet, on va comprendre des choses. Bonsoir Constantin.
6: Bonsoir Lucie.
0: De quoi tu vas nous parler?
6: Eh ben moi je vais vous parler de la Coupe du Monde de foot qui approche à grands pas.
0: Yeah, gros sujet. Il y aura Tiff aussi avec nous ce soir.
7: Salut,
0: de quoi
7: tout
0: tu
7: le monde.
0: Parles?
7: Moi je vais vous parler de la musique techno.
0: Ah ok.
1: Techno.
7: Voilà, c'est
0: ambiance estivale.
7: Exactement.
0: On aime, on sort, on prend l'air. Et pour finir, notre légendaire Paul. De quoi tu vas nous parler, Paul, ce soir?
8: Ben moi, je suis allé prendre l'air quelques jours en vélo. J'ai fait pas mal de pays nordiques et je vais peut-être vous raconter ce que j'ai vécu dans ces pays.
0: Ah, des souvenirs de voyage.
8: Souvenirs de voyage.
0: Super. Vous êtes prêts?
6: Prêt.
0: Oui. On lève l'ancre. Allez Constantin, dis-nous tout. De quoi qu'on cause?
9: Approche, approche. Fais attention.
6: Alors si je vous dis 3 pays, 16 villes, 48 équipes et 104 matchs étalés sur un mois de compétition, vous me répondez?
0: Dingue.
6: Évidemment,
8: la Coupe du Monde.
1: C'est dingue.
6: La Coupe du Monde de football,
0: c'est
6: bien
0: dingue.
6: Sûr.
0: Yeah.
1: Sur 16 villes, c'est énorme.
6: 16 villes, c'est 3 pays.
0: Mais 3 pays.
6: 3 pays, ouais. Qui sont?
0: Le Mexique. Le Canada.
1: Les États-Unis.
0: Les États-Unis.
6: Effectivement.
0: On Canada, est déjà un peu au courant du coup.
6: États-Unis, Mexique. Et qui démarre le 11 juin. Donc un événement colossal et planétaire où le sport se mêle à la géopolitique, l'économie et la culture. Mais rassurez-vous, vous pouvez ranger vos crampons. Je ne vais pas vous parler analyse ou tactique de match, mais
1: oh
6: plutôt.
0: Ah, ouais, moi je suis contente de soulager.
6: Ah ouais, vous êtes déçus?
0: Non, bah.
1: Un peu.
0: On aura
1: peu.
0: Des analyses de match.
6: Ah, je sais que vous êtes des grands footeux. Mais je vais plutôt vous parler pourquoi cette Coupe du Monde de la démesure est historique, que ce soit sur le point de vue sportif, environnemental ou encore géopolitique. Alors tout d'abord, pourquoi elle est historique, notamment d'un point de vue sportif? Tout d'abord parce qu'on passe de 32 équipes à 48, ce qui donnera lieu à pas moins de 104 matchs contre 64 auparavant. Donc c'est la première sous ce format. Et pourquoi ce choix? Officiellement, la FIFA, qui est l'instance mondiale qui gouverne le foot, elle veut démocratiser le football et offrir l'opportunité à de plus petites équipes de se qualifier. Mais officieusement, bien sûr, plus de matchs, c'est évidemment plus de billets vendus, plus
0: de
6: droits télé et des milliards de dollars de bénéfices supplémentaires. Plus de thunes, effectivement. Mais ce passage à 48 équipes, il permet aussi de belles histoires sportives et humaines. Notamment, on peut parler de la qualification surprise de l'équipe d'Haïti. Donc, à l'annonce de leur qualification, il y a eu des scènes de liesse incroyables qui ont éclaté à Port-au-Prince, la capitale d'Haïti. Mais pourtant, en raison de la crise sécuritaire majeure et l'instabilité politique qui touche le pays, l'équipe nationale, elle n'a pas pu jouer un seul de ses matchs de qualification chez elle. D'ailleurs, l'entraîneur de l'équipe, qui est français, il n'a jamais mis un pied sur le sol haïtien, comme de nombreux joueurs qui sont d'origine française ou américaine et qui ont la double nationalité. Et par ailleurs, le département d'État américain, il a accordé aucun visa pour les supporters haïtiens. Mais Haïti pourra compter sur sa grande diaspora avec une grande communauté haïtienne qui vit aux États-Unis. C'est donc une équipe sans stade, privée de sa terre, qui réussit à se qualifier pour le plus grand événement de la planète pendant que son pays traverse une crise humanitaire sans précédent. Alors cette Coupe du Monde, elle est historique aussi, comme on le disait, parce qu'elle est organisée pour la première fois par 3 pays, donc le Canada, les USA et le Mexique. Petite parenthèse, sur les 104 matchs, il y en a 78 qui se jouent aux États-Unis. Les États-Unis ont quand même le monopole de l'organisation. Ça fait donc des énormes distances à parcourir en avion, que ce soit pour les équipes, les officiels ou les supporters. Et elle est organisée dans 16 stades dans 16 villes, bah, en passant de Vancouver à Mexico ou encore de Los Angeles, LA pour les intimes, à New York. On parle déjà de la Coupe du Monde la plus polluante de l'histoire, encore plus que la dernière édition au Qatar avec ses stades climatisés.
0: Ah ouais, c'est vrai que c'est trois pays.
6: Trois pays, ouais. Le Qatar s'était organisé dans un rayon de 50 km, donc il n'y avait pas beaucoup de déplacements.
7: Mais au Qatar,
6: les stades.
7: Du coup, ils ont quand même construit des infrastructures qui étaient réfrigérées, etc. Alors que là, c'est peut-être pas forcément le cas. J'imagine qu'ils ont déjà utilisé des infrastructures qui étaient déjà existantes.
6: Ouais, ouais, mais là, c'est surtout par rapport aux déplacements, aux distances. Du coup, le bilan carbone de l'événement, bah, il va exploser tous les records des éditions précédentes. Ça fera un total de 9,5 millions de CO2 émis pour l'événement. Bon, tenez-vous bien, 7,7 rien que pour le transport aérien.
0: Wow.
6: C'est le double des Coupes du Monde précédentes. Par exemple, l'équipe d'Algérie, elle va parcourir plus de 5000 km pour seulement ses 3 matchs de qualification. Et il y a d'autres exemples comme ça. Donc c'est vraiment au niveau des distances que cette Coupe du Monde est très très polluante avec beaucoup de déplacements en avion.
0: Et ça les crève pas là, les sportifs aussi là, de bouger comme
6: ça
0: à ce point ?
6: Si, également. Et puis par rapport aux distances, mais également par rapport à la réalité du dérèglement climatique auquel la compétition va se confronter directement. Les pelouses et les joueurs vont devoir faire face à des chaleurs extrêmes au Texas ou au Mexique par exemple, ou encore des taux d'humidité très forts en Floride par exemple. On parle de températures supérieures à 28 degrés dans 14 des 16 stades et même plus de 35 degrés pour 6 d'entre eux. Et plus d'un quart des matchs, selon les scientifiques, vont se jouer dans des conditions climatiques extrêmes avec un cocktail explosif, chaleur, plus taux d'humidité très intense.
0: Donc ils n'ont pas mis de clim. Donc,
6: pas de clim dans les stades aux
0: États-Unis. C'est pas écolo la clim, ils n'ont pas mis la clim.
7: Pourtant aux États-Unis il y a quand même de la clim partout.
0: Bah non, mais c'est très surprenant. Ils font... oui, bon, okay.
6: Mais pas dans les stades.
7: Désolé, est-ce que tu sais pourquoi ça se fait que ça soit sur trois pays différents? Pourquoi ils n'ont pas centralisé ça dans un pays? Ils voulaient que ce soit... Chacun voulait un peu sa part du gâteau. Quoi.
6: C'est ça, et c'est la FIFA qui a décidé
0: d'accord.
6: ça.
0: C'est
6: aussi
0: l'intelligence
6: pour,
0: collective.
6: Voilà,
7: on est ensemble, l'Amérique du Nord.
0: Voilà.
6: Pour la fraternité des peuples, quoi, entre guillemets.
8: Et du coup, l'ouverture de la Coupe du Monde, ça se passe où alors?
6: Le premier match a lieu au Mexique et c'est le 11 juin et ce sera Mexique-Afrique du Sud.
8: Très bien.
7: Ok.
6: Ouais, très bien.
8: Et ce sera devant ta télé. Les États-Unis, justement, n'ont pas chipoté en mode c'est pas nous, nanana.
6: Bah, ils ont la finale. Ils ont la finale à New York.
7: Ah ouais, ouais,
2: Donald Trump va être content alors.
6: Ouais, ouais, exactement, ouais. Il ira sûrement remettre la coupe aux gagnants.
8: Après, ils sont pas
7: forts,
8: très bons.
7: Les Américains, non, ils
8: jouent
7: au soccer.
8: Ils jouent au soccer.
6: Ils,
7: c'est pas très fort.
6: Ouais, ils ont une équipe moyenne, mais petit à petit, ça commence à monter quand même. Et puis après, tout est possible. Hein, sur une compétition, il y a toujours des équipes surprises, mais c'est vrai que les USA font pas partie des équipes favorites sur le point de vue sportif. Et on parlait de...
8: Le Maroc, par contre, oui.
0: On n'a dit pas d'analyse de match. C'est pas vrai.
6: Le Maroc était l'équipe surprise de la dernière Coupe du Monde. On espère qu'ils vont réitérer, ouais.
2: Inch'Allah.
6: Inch'Allah, comme on dit là-bas. Et du coup, on parlait de chaleur et de conditions climatiques extrêmes. Et c'est d'ailleurs la première Coupe du Monde où des pauses fraîcheurs pendant les matchs vont être mises en place toutes les 15 minutes pour permettre aux joueurs de se réhydrater. Mais ce qui va permettre aussi de rajouter des coupures publicitaires.
0: Ah.
6: Encore
0: ah ouais.
6: Et toujours.
0: Et de la thune.
8: Toutes les 15
0: minutes,
8: il y aura de la pub.
6: Business is business.
8: Mais ça va être légal. Mais alors, le match, il dure combien de temps?
6: Le match dure 90 minutes. Après, ça part sur le modèle américain ou les matchs de basket, de football américain. Aux États-Unis, ils ont beaucoup l'habitude des coupures pub et tout.
8: Oui, mais du coup, ça va durer plus longtemps que 90 minutes si tu veux regarder, quoi.
6: Bah oui, avec toutes les 15 minutes, il y a 3-4 minutes.
7: Plus les prolongations et tout, de manière générale,
0: il y a 15 minutes de pub, toutes les 15 minutes de match, on va pas s'en sortir, quoi.
8: En tout cas, tu peux aller.
6: Et puis, il y a 104 matchs. Hein.
8: Tu peux aller au petit coin, t'as le temps d'aller au petit coin entre le bar, quoi.
0: Ah ouais, ouais. Ça fait combien de minutes de pub, ça, sur 104 matchs? S'il y a 5 minutes tous les... Pas de calcul, non, pas de matos ici autour de cette table.
7: Non, on va dire qu'on sait pas. Hein.
6: C'est la fin de l'année, on apprend.
0: Si quelqu'un a fait le calcul, écrivez-nous sur Brise-Glace, on a hâte de savoir.
2: Et oui.
6: Donc voilà, et vous savez également que le contexte géopolitique actuel, il est assez tendu, notamment au Moyen-Orient. Et parlons effectivement du cas de l'Iran qui s'est qualifié pour la Coupe du Monde. Donc il y a eu un feuilleton avec les visas de la délégation de l'équipe d'Iran. jusqu'à début juin, donc tout récemment, à peine 10 jours avant le premier match. Les joueurs iraniens n'avaient toujours pas obtenu leur visa pour entrer aux États-Unis. Washington et Téhéran étant en plein conflit diplomatique, l'administration américaine a passé au crible chaque membre du staff pour vérifier s'ils n'étaient pas liés aux gardiens de la Révolution. Et les visas ont finalement été accordés in extremis le vendredi 5 juin, après une médiation de la FIFA. Donc c'est tout frais. Et face à cette hostilité, et pour limiter leur temps passé sur le sol américain, eh ben, la fédération iranienne a pris une décision historique. Ils ont annulé leur camp de base prévu en Arizona pour s'installer à Tijuana, au Mexique. L'Iran va donc passer son mondial à la frontière. Ils dormiront au Mexique et franchiront la douane américaine que pour jouer leur match à Los Angeles et Seattle avant de repartir immédiatement. C'est du jamais vu.
0: Mais c'est long en plus. Enfin, je sais pas, j'imagine la frontière mexicaine Seattle, c'est pas à côté.
6: Ah bah non, c'est pas à côté, effectivement. Ouais.
5: Ils ont peut-être peur aussi que les joueurs se barrent. Ce faufil, ça s'est déjà arrivé, ça, pendant les JO, les choses comme ça.
6: C'est déjà arrivé, ouais, dans certaines nations et tout, ouais. C'est vrai.
0: Ambiance.
5: Bah oui,
6: ambiance.
3: L'équipe d'Algérie, c'est connu.
6: L'équipe de Cuba aussi, il y a eu des cas avec des équipes, notamment de Cuba.
0: Les coquins.
6: Et pour terminer cette chronique aussi, je voulais vous parler également d'une anecdote. Pour promouvoir l'inclusion LGBTQIA+, un match de la fierté, in English, le Pride Match, a été planifié. Sauf que le calendrier, il a désigné pour cette rencontre l'Égypte contre l'Iran. Deux nations où, comme vous le savez,
0: c'est
6: l'homosexualité
0: okay,
6: est très lourdement criminalisée.
0: C'est donc hyper encore
6: un paradoxe total.
7: Les pauvres qui vont devoir venir et après rentrer dans leur pays, ils vont être...
0: Ils ne rentreront pas. Quoi. Pense à l'avenir quand même, les gars.
6: Donc un paradoxe total qui illustre encore la déconnexion des instances organisationnelles de ce mondial. Donc pour conclure, cette Coupe du Monde à 48 équipes va-t-elle réussir à unir le monde comme le prétend le slogan de la FIFA ou va-t-elle définitivement acter la rupture entre le football, business des élites et le sport populaire ? Réponse dans quelques semaines et en attendant... Bonne Coupe du Monde à tous quand même. Vive le sport, vive le foot et allez les Bleus, bien sûr.
0: Évidemment.
5: Pour le savoir, il faudra attendre les 52 heures de pub pour...
0: Ah,
5: les
0: 52 heures de pub.
7: Ça va
5: fait
7: cher,
5: beaucoup.
7: La
5: J'ai hâte de les voir.
0: Punaise,
3: il paraît qu'il y aura un spot pour Radio Collège.
0: On pourrait, nous, faire un brise-glace, pas trop.
5: On n'a pas la thune, apparemment.
0: On n'est pas vendeurs, nous. Un peu de musique, Constantin ?
6: Un peu de musique, on va terminer cette chronique avec une musique qui sent bon la Coupe du Monde. Waka Waka de Shakira.
5: Allez.

0: Et c'était Waka Waka de Shakira. J'adore cette chanson. Coupe du Monde 2010, la Coupe du Monde en Afrique du Sud, la fameuse Coupe du Monde des Vuvuzela. N'est-ce pas, Paul?
1: Gros marqueur temporel, culturel presque.
2: Le boucan que ça faisait, ce truc.
1: Ah, tu le fais bien.
3: Ouais, moi, je suis très Vuvuzela.
1: Eh bien, merci Constantin pour cette superbe chronique. Et maintenant, on va écouter Tiff.
4: Moi, je vais vous parler de la techno.
5: Approche. Fais attention.
4: Ah. Alors oui, je vais vous parler de la techno aujourd'hui, donc bien la musique. C'est mon style musical préféré. Est-ce que vous avez un rapport avec la techno existant, inexistant, sans plus?
1: Existant.
4: Ouais.
1: Mais pas tout le temps.
2: Subi. Je suis dans sa coloc. J'en écoute tout le temps sans le vouloir, mais c'est cool.
4: Mais t'aimes bien quand même.
2: Bah oui, j'aime bien.
4: Et vous, les gars?
0: Bah moi, quand je joue aux autotamponneuses à la fête foraine, c'est là que j'écoute la techno.
4: T'entends du boum boum, ça te fait plaisir.
0: Ouais, grave.
6: Ouais, c'est du bon son quand on a bien bu, ouais, ça bouge bien.
4: Ah, quand on a bien bu quand même.
1: Il y a un côté un peu festif, électro, techno.
4: Ok.
2: Un peu énervé aussi quand tu fais du sport.
1: Ah ouais.
4: Ok, c'est intéressant. Ouais,
6: un peu psychédélique aussi.
1: Qui te donne un rythme.
6: Tu t'envoles.
4: Exactement, c'est un peu un voyage. Justement, c'est de ça dont j'aimerais vous parler aujourd'hui. Donc la techno, c'est un genre de musique électronique qui a émergé dans les années 80 aux États-Unis. Elle est influencée par plein d'autres styles, comme tous les styles de musique en général. L'électro, la house, la musique industrielle. Et en gros, elle se distingue des autres musiques parce que c'est des sons qui sont hyper mécaniques et c'est une atmosphère un peu futuriste. Et donc il y a plusieurs variations de la techno qui sont développées avec le temps. Donc ça allie surtout des beats qui sont vraiment percussifs. Il y a des sonorités vraiment mélodiques. Et il y a plein de genres et sous-genres qui en sont issus. Enfin aujourd'hui, on peut trouver de la techno minimale, de la techno dub, vraiment de la hard techno. Enfin il y a vraiment de tout qui existe. Et généralement, toutes ces musiques, elles sont caractérisées avec le tempo qui est mesuré notamment avec les BPM, donc les battements par minute, ce qui permet d'avoir une mélodie plus ou moins rapide. Mais en tout cas, voilà, la techno, c'est pas simplement une histoire de musique, c'est aussi toute une culture qui s'est développée autour de ce courant musical. Et du coup, maintenant, je vais vous raconter un petit peu l'histoire de ce genre. Donc, la techno est née dans les années 80 à Détroit, donc dans le Michigan, aux États-Unis. À cette période, la ville, elle est vraiment marquée par une profonde crise économique. Il y a tout un déclin de l'industrie automobile qui laisse derrière lui un paysage vraiment de désolation urbaine. Et il y a aussi beaucoup de tensions raciales à cette époque. Et c'est un peu dans ce contexte de post-industrialisation qu'il y a un trio composé de trois jeunes artistes afro-américains, Derrick May, Juan Atkins et Kevin Saunderson, qui ont commencé un peu à expérimenter des sonorités qui ressemblaient à rien de connu. L'idée, c'est d'avoir un peu une rythmique hypnotique et futuriste, des sonorités un peu mélancoliques et au final, un profond message d'unité. Donc c'est ce qui deviendra la techno. Donc ce style de musique, il incarne vraiment une réponse artistique à toutes les transformations sociales qui ont lieu à cette époque. C'est une quête d'évasion du quotidien et de communion tous ensemble sur le dance floor. Donc pour créer cette musique électronique, il fallait donc utiliser des instruments électroniques, donc des synthétiseurs, des séquenceurs, des boîtes à rythme. C'est vraiment devenu des outils pour sculpter, on va dire, ces nouveaux sons. Ça permet de créer, ça permet de mixer, ça permet de les modeler un petit peu à son envie. Et c'est aussi quelque part un peu la naissance d'une nouvelle manière de composer la musique. Avant, on utilisait des instruments, on pouvait utiliser sa voix. Maintenant, on utilise des machines, on va dire. Du coup, la techno reste assez, mine de rien, confidentielle dans ces années 80 aux États-Unis, mais elle trouve un vrai écho dans l'Europe et notamment en Allemagne. Donc, après la chute du mur en 1989, exactement, voilà, Berlin devient la nouvelle capitale du mouvement.
2: Ben oui, Berlin Forever, allez. Alors, et Jean-Michel Jarre, on en parle de Jean-Michel Jarre.
1: Ça va venir, à mon avis, ça va venir.
2: Ça va venir, oui.
1: Il subit pas complètement la techno, là, on est d'accord.
4: Il adore, il a sa
1: adhérence, là.
2: La techno, bien sûr.
4: Et donc, justement, à Berlin, dans cette époque-là, pardon, la réunification, elle a permis de libérer d'immenses espaces industriels vides et désaffectés. Et du coup, c'était le terrain de jeu parfait pour une jeunesse avide Exactement. De liberté et de nouvelles sensations. Donc, dans les années 90, notamment à Berlin, mais aussi dans toute l'Allemagne, il y a des clubs illégaux qui apparaissent dans des caves, des bunkers, dans des anciennes usines. Tous ces lieux, finalement, ils offrent un refuge où les différences sociales et politiques s'effacent au profit d'une célébration collective. Et du coup, la techno qui arrive à la même époque, avec son son brut et industriel, ça devient la bande-son parfaite pour cette nouvelle ère.
1: C'est-à-dire que là, on a, en 10 ans, On est passé de trois gars qui font une expérimentation dans leur petit coin aux États-Unis à un mouvement.
4: Ça c'est quand même
1: jeune en Allemagne.
4: Ça s'est quand même développé pas mal aux États-Unis, mais à l'échelle de l'États-Unis, des États-Unis, c'était pas grand-chose. Okay. Et c'est vraiment une fois que c'est arrivé à Berlin, ben notamment en Allemagne, c'est là que c'est devenu un peu le QG de la techno en Europe.
1: Ah ouais, ça a pris vraiment
4: en Allemagne. Ça a pris, okay. Ça s'est diffusé plus largement.
2: Et ça répond à une exactement genre la chute du mur, la chute d'un système.
1: Ouais, c'est ça, un exactement. Mouvement
2: une envie de liberté, la société qui
4: c'était un peu à contre-courant en fait, c'était une musique d'un nouveau genre qui venait juste d'apparaître et dont les jeunes se sont emparés pour s'identifier à leur propre musique en fait. Et du coup concernant la France, donc effectivement, j'ai pas forcément parlé de Jean-Michel Jarre parce que j'ai que 10 minutes pour parler de cette chronique et c'est un sujet qui est hyper vaste.
2: Bah, c'est un pionnier même si c'est pas vraiment de la techno mais...
4: C'est vrai que c'est un peu le papa, on va dire de la musique électronique comme
2: français,
4: on l'entend
2: français.
4: Aujourd'hui, oui, français. Ouais, ouais. Et c'est vrai que ça a été un des premiers à réunir des stades de France et des millions de personnes autour de shows artistiques et musicaux qui étaient complètement dingues.
2: D'ailleurs, c'est le générique d'une très bonne émission sur Radio Collège qui s'appelle Oxygène. Voilà. Petite anecdote à nos copains d'émission.
4: Mais en tout cas, moi, je vais vous parler de quelqu'un d'autre. Je vais vous parler du papa de la techno française. J'ai nommé Laurent Garnier. Donc, je ne sais pas si vous le connaissez, si vous avez déjà entendu ce nom ou pas.
1: Oui. Que de nom, hein.
4: Et en fait, c'est vrai qu'au début, la scène électronique, elle le voit éclore, quoi. C'est fin des années 80. Donc lui, il voyage pas mal en Angleterre, notamment à Manchester, où il découvre les rave parties. Et il kiffe trop cette musique. Et il tente d'introduire ce courant musical en France. Mais malheureusement, à cette époque, la techno est encore très mal vue. Et en fait, les propriétaires de clubs refusent d'en programmer. Parce que c'est pas à la mode. Et ils ont pas envie de passer ça dans leur club, notamment à Paris. Finalement, il finit par fonder son propre label qui lui permet de s'exprimer un peu plus librement. Donc il est devenu DJ et producteur et il contribue à faire émerger de nouveaux genres musicaux en France, dont la techno. Et il a aussi largement contribué à faire évoluer cette image de la techno en la faisant sortir un petit peu de l'idée réductrice du simple bruit, notamment auprès du grand public français, notamment grâce à ses passages sur de nombreuses radios. Et parmi ses titres les plus connus, on peut citer Crispy Bacon. C'est un morceau de techno brut et authentique qui l'a aidé à se faire connaître bien au-delà de la scène électro. Je sais pas si vous connaissez ce son, si vous avez vu le film 99 francs avec Jean Dujardin. C'est le moment
1: film.
4: Où il se drogue et il devient fou. Exactement, c'est la musique que vous entendez en fond qui est devenue hyper connue. Et donc cette musique a été créée par Laurent Garnier.
0: Crispy Bacon
4: elle s'appelle.
1: On adore les titres.
0: C'est un parfum de Pringles aussi, non?
1: On s'attendait pas à ça. Et en même temps.
2: Oui, c'est vrai, Constantin. Oui.
0: Merci,
1: Constantin.
4: Et du coup, là, quand vous pouvez écouter les sonorités, du coup, la techno, elle se reconnaît vraiment à son rythme. Elle est construite sur une mesure en quatre temps, avec une grosse caisse qu'on appelle le kick et qui frappe à chaque temps. Et ça permet de créer une pulsation régulière, puissante et assez entraînante finalement.
2: Moi, ce que je kiffe, c'est après imiter les sons avec ma bouche, le beatbox.
4: Ah ouais?
2: Ouais, j'aime bien faire ça. Moi.
0: Bah vas-y. Hein.
4: Tu chantes de la techno, quoi, finalement.
2: Moi, je chante de la techno.
4: Trop bien. Et donc, le tempo.
1: Je suis pas sûr qu'il faille l'encourager.
2: Non,
1: plus complètement.
2: Faut pas non. Après, ça peut être long, ça peut être très long.
4: J'aimerais bien écouter ça quand même. Donc, le tempo de la techno, il se situe généralement entre 120 et 150 BPM. Et donc, ça produit vraiment un effet hypnotique. Je trouve qu'en fait, contrairement aux musiques pop actuelles, donc elles qui sont construites autour d'un refrain et de plusieurs couplets, la techno, elle se construit autour d'une structure qui est répétitive. C'est vraiment longtemps la même chose et en fait, on entre progressivement dans un état d'immersion où la moindre petite variation de rythme ou de percussion, elles prennent d'un coup beaucoup de place et de là vient toute leur importance, je trouve. En fait, l'objectif de la techno, c'est un peu de faire voyager l'auditorice à travers un récit sonore. Et c'est un voyage qui peut durer de plusieurs minutes à plusieurs heures. C'est pour ça que c'est difficile parfois de passer de la techno à la radio parce que c'est dur de trouver un titre qui dure moins de 10 minutes. En général, c'est très très long et très ça monte progressivement. Et donc pour continuer sur la techno, donc c'est quand même le lieu d'expression emblématique de la techno, c'est évidemment la rave party. Apparue à la fin des années 80, donc ces fêtes étaient souvent organisées clandestinement dans des lieux qui étaient révélés au dernier moment, donc ça pouvait être des entrepôts désaffectés, des champs ou encore des forêts. Et ce sont bien plus que de simples soirées. Les rave parties incarnent vraiment une alternative aux clubs traditionnels. Il n'y a pas de dress code, pas de barrière sociale et une volonté de placer la musique et la danse au centre de l'expérience. Donc les rave parties permettent aux participants d'avoir un peu un espace de liberté, de rencontre et d'expression qui est porté par une ambiance vraiment

0: Encore une fois, de nos jours, la techno, c'est devenu vraiment une industrie mondiale qui pèse des milliards, qui est portée par des festivals géants et des DJ superstars. Donc cette évolution de son identité, elle alimente aujourd'hui de nombreux débats, car la musique et les valeurs qui lui sont associées ont été en partie récupérées et transformées. Alors qu'à l'origine, la techno est née d'une crise sociale. Elle portait pourtant les voix et les valeurs de liberté souvent issues de communautés marginalisées. Donc voilà, au fond, je pense que l'impact le plus profond de la techno, il est sans doute un peu utopique et philosophique. La techno a ouvert la voie à l'idée de créer des zones d'autonomie temporaire, c'est-à-dire des lieux et des moments éphémères où les règles et les habitudes de la société elles sont un peu mises entre parenthèses pour laisser place aux individus, à l'expérience collective, au partage et à la danse. Et c'est peut-être là du coup le plus bel héritage qu'on peut avoir de la techno aujourd'hui, c'est offrir le temps d'une nuit un espace de liberté et de joie partagée où on se reconnecte aux autres mais aussi à soi-même à travers la musique.
1: Mais c'est vraiment beau ce que tu dis ce soir, Tiff.
2: Moi j'ai une question, Tiff, là-dessus, là. C'est quoi les sous-catégories de techno ? Genre la house, c'est de la techno ?
0: Non, la house c'est un autre genre musical, mais du coup dans la techno, donc il y a la minimale. Donc c'est un style vraiment qui se concentre sur la réduction des éléments musicaux à l'essentiel. Donc c'est des rythmes très répétitifs et hypnotiques, mais il y a très peu de mélodies. Il y a la hard techno, donc ça c'est très rapide, plus brillante et très agressive. C'est vraiment des kicks lourds et des percussions percutantes. C'est un peu à la mode en ce moment parce que c'est vraiment spécifique comme musique. Enfin, tu le reconnais, c'est très très fort. Il y a l'industrial techno, justement, qui est influencé par la musique industrielle, des sons abrasifs, des bruitages métalliques. T'as la mélodique techno, justement, qui est beaucoup plus mélodique et très très longue. Ça crée un peu une ambiance émotionnelle et euphorique. Et t'as aussi notamment la dub techno qui est influencée par le dub reggae et puis tous les éléments qu'on peut retrouver dans le reggae classique. Mais la techno c'est un genre à part entière. La house, t'as d'autres sous-catégories de la house qui existent.
2: Ah, okay.
0: C'est vraiment.
2: J'ai du mal. Pour moi c'est de la musique électro.
1: Pour toi c'est toujours pareil, boum boum dans les oreilles.
2: C'est pas ma passion la techno. Non mais je.
1: Musique de jeunes.
0: Enfin, tu vois la techno ça se situe entre 130 et 150 BPM et la house c'est beaucoup plus chill. Donc c'est bien moins.
2: En fait. Moi, quand j'entends un son, je serais pas capable de le classer. C'est ça que je veux dire.
1: Achète-toi un classeur.
2: Un classeur à musique.
1: Tout le monde a un classeur à musique, Lucie. Voyons donc.
2: Tu te moques de moi, là, Paul.
3: Oui, tu vas à la Fnac. Et puis tu regardes tout ça.
2: Tu ranges tout ça.
0: En vrai, je pense que c'est une question d'habitude. Moi, j'en écoute un petit peu. Je suis pas une experte, j'en écoute un petit peu.
1: Elle en écoute beaucoup.
3: Dès le matin, il est 6h.
0: Et justement, je pense que maintenant, une fois que t'écoutes, tu tends un peu plus l'oreille au type de mélodie, au genre de kick, si c'est lourd, si c'est très rapide, si c'est très lent. Je pense que tu t'habitues
3: maintenant,
0: vachement.
3: Je peux te dire que, oula, on est dans la mélodie, là.
2: Et... je vais te soumettre quelques titres. Si
0: bah, avec grand plaisir.
3: Alors, si c'est marqué David Guetta en premier, ça marche pas. c'est pas ça.
2: Non,
4: Et la tectonique dans tout ça?
3: Ouais, la tectonique, on l'a mis où?
2: Bah, c'est technotonique.
0: Tectonique, ça doit être un sous-genre qui s'est créé, j'imagine que c'est un sous-genre.
3: C'est un avortement, c'est un avortement la
0: techno. La tectonique serait un sous-genre de la techno.
3: Un avortement, je dirais.
4: C'est un AVC.
2: Une sortie de piste.
0: Ça n'a pas duré très longtemps, oui, sortie de piste.
3: Allez, on enchaîne sur la musique par contre.
0: Et ben du coup, je vais vous laisser sur un remix de Laurent Garnier qui s'appelle Tales from the Real World.
1: Quel anglais.

0: C'était Laurent Garnier, le Voltaire Remix Tales from the Real World.
1: Merci Tiff pour cette petite histoire de la techno, ça nous a bien remis à jour. Et maintenant, c'est le grand plongeon pour Clément qui va nous parler des marées.
2: Plouf.
3: Approche, approche, fais attention.
2: Donc je vais vous parler de marées. Non pas ces grandes étendues de terre et d'eau que l'on retrouve autour de Rochefort et qui font le plaisir de plein de volatiles. Non, je vais vous parler de la marée, ce phénomène que l'on connaît bien sur notre côte et qui change complètement notre littoral toutes les 6 heures. On peut y être tellement habitué qu'on oublie de se demander mais d'où vient ce phénomène? Qu'est-ce qui peut déplacer tout autour du monde ces immenses quantités d'eau? Eh bien, il faut regarder le ciel pour le comprendre. Car ce sont l'attraction de la Lune et du Soleil qui crée une onde de marée qui, en se propageant, crée le phénomène de marée que nous connaissons. Malheureusement, il ne suffit pas que la Lune soit au-dessus de votre tête pour que la mer soit haute. C'est un peu plus compliqué et je me lance. Pour commencer, vous avez peut-être déjà entendu parler des coefficients de marée. Une valeur changeante qui donne une indication sur la différence entre la basse mer et la pleine mer, la marée haute. Par exemple, pour un coefficient de 120, ce qui est sensiblement le maximum, la mer montera très haut et descendra très bas. Alors que pour un coefficient de 20, sensiblement le minimum, la différence entre la marée haute et la marée basse sera faible. Le terme de marnage exprime cette différence. Peut-on savoir quand auront lieu les grandes marées et à l'inverse les marées faibles de faibles marnages? La réponse est oui, mais comment? Eh bien, les eaux du globe sont attirées par le Soleil et la Lune. L'attraction sera plus forte quand les astres sont alignés avec la Terre, c'est-à-dire Soleil, Terre, Lune font une ligne droite. Ce sera les grandes marées. Et donc les eaux des océans seront moins attirées quand la Terre, la Lune et le Soleil ne sont pas alignés, forment un angle droit en quelque sorte. Cet alignement se produit environ 2 fois par mois. On peut aussi amplifier la différence en fonction de la saison, et plus précisément de la position de la Terre par rapport au Soleil. Je précise. Lors des équinoxes, le Soleil exerce une attraction plus forte sur la Terre que le reste de l'année. Le Soleil et l'équateur sont parfaitement alignés. Donc, si l'on ajoute sur cet axe l'alignement de la Lune avec la Terre et le Soleil, alors les océans seront encore plus déformés et les marées seront encore plus fortes.
4: C'est les fameuses marées d'équinoxe.
2: Exactement, il y en a un qui suit, ça fait plaisir. Donc, même si on parle ici du Soleil, il faut quand même avoir en tête que c'est la Lune qui a le rôle le plus important et la plus grande influence sur les marées. Tout simplement, car elle est la plus proche. Et c'est la Lune qui explique la périodicité du phénomène. Car elle fait le tour de la Terre en combien de temps? En 24 heures et 50 minutes. C'est plus ou moins le cycle de 2 marées hautes et 2 marées basses. Vous l'avez peut-être déjà remarqué, les marées hautes se décalent tous les jours de 30 minutes à 1 heure. C'est la Lune qui fait ça. Mais la force d'attraction gravitationnelle n'est pas la seule à expliquer ce phénomène de marée.
4: Oh non!
2: Il faut y ajouter la force centrifuge. Elle est liée à la rotation de la Terre sur elle-même. Cette force centrifuge qui explique pourquoi il y a 2 marées par jour, eh bien, voilà. En d'autres termes.
4: Ça se termine comme ça. Hein.
0: Attends, c'est la force centrifuge voilà. Qui dit qu'il y a 2 marées ou c'est la Lune?
2: En fait, la première marée, elle vient de la Lune.
0: Ok.
2: Et il faut s'imaginer que la deuxième marée, c'est la force centrifuge D'accord. qui l'a fait revenir. Voilà, c'est pas très simple, c'est de la mécanique des fluides, mais...
0: Moi, j'arrive toujours pas à comprendre comment c'est possible que les astres influent sur l'eau, mais...
5: Bah, ils tirent avec des cordes, hein,
0: bah,
5: comme,
0: oui.
5: un aimant. Comme un aimant.
0: Non, mais c'est quand même incroyable, non?
5: Et tu sais que la Tour Eiffel aussi a monté et a descend, avec, c'est le même phénomène que
2: Parce que Paris flotte sur la mer.
5: Exactement.
2: Donc...
5: Mais ne coule jamais, ne coule jamais. Si vous avez la référence
1: Bien
5: de cette devise de Paris.
1: Sur Radio Collège, ça part en vrille ce soir. On
2: mais
1: écoute
2: non,
1: Clément, s'il vous
2: On
1: plaît.
2: On va recadrer les idées.
4: Oui.
2: Pour résumer, le mouvement des marées, il y a 3 rythmes. Le premier, c'est 2 marées hautes et 2 marées basses par jour, soit 4 cycles par jour, même si le 4e n'est pas complet. Est-ce que vous avez suivi?
4: Oui.
2: Ce premier rythme, il est lié à quoi?
4: Donc il est lié
0: à la Lune,
4: au Soleil et à la force de centrifuge.
2: Alors ce premier rythme, il est lié seulement à la Lune et à la force centrifuge.
4: Ok.
2: Ah. Ok.
4: Bon.
2: Le deuxième rythme,
0: à l'examen.
2: Ce sont les vives eaux et les mortes eaux. Donc tous les mois, il y a 2 périodes de vives eaux et de mortes eaux. Donc, c'est lié à quoi et qu'est-ce que ça veut dire vive et morte eau?
6: Petite ou grande marée.
2: Voilà, petite ou grande marée. Et pourquoi c'est 2 fois par mois?
6: Bah, en fonction de l'attraction de la Lune, de l'alignement de la Lune, du Soleil.
2: Voilà,
6: de la Terre.
2: C'est là que le Soleil
4: fameux angle droit. Le fameux angle droit, ça c'est morte eau.
0: Et ça c'est quoi quand tout est aligné?
2: Quand tout est aligné.
4: Équinoxe.
0: Équinoxe, voilà.
2: Voilà, c'est ça. Mais non.
0: Non, c'est pas ça.
5: C'est pas ça. Non.
1: C'est pas ça, l'équinoxe.
5: L'équinoxe, c'est quand l'équateur est aligné avec le soleil. L'équinoxe, c'est deux fois par an.
2: Ok.
5: Ok. Donc là, deux fois par mois, on a les vives eaux, c'est quand Terre, Lune, Soleil sont complètement alignés et donc la marée est plus attirée, quoi.
0: Parce que ça porte un nom quand la Terre, la Lune et tout ça et tout le monde est aligné, ça porte pas un nom?
5: C'était juste les grandes marées. Les vives eaux et mortes eaux, voilà.
0: Non, mais ça, c'est l'impact que ça a sur les marées. Mm-hmm. C'est peut-être une question d'astrophysique qui est trop poussée, là.
1: Ah oui, juste le phénomène que tout soit aligné.
5: Je sais pas, je reprends mon livre de 5e de Sciences et Vie.
2: Je l'ai pas, désolé.
0: D'accord.
5: Bon, le troisième rythme. Il se produit tous les 6 mois, on en a un peu parlé, au mois de mars et de septembre. Qu'est-ce que c'est? Les marées d'équinoxe. Et il se passe quoi à l'équinoxe?
4: C'est
5: les grands coefficients de marée. On le va vers les 120. Et puis des plus petits coefficients de marée aussi vers le 20. Enfin, vers le 20 de coefficients, quoi.
0: Pas le 20 du mois, quoi.
5: Pas le 20 du mois.
1: Tout petit marnage.
4: C'est là où vous avez plein de vieux qui sont en train de faire de la pêche à pied, c'est simple.
5: Exactement.
1: Des vieux, hein, ils
4: sont... Oui, il y a des jeunes aussi. Ouais. Des jeunes aussi. D'ailleurs, Clément va nous donner tous les spots à couteau.
5: J'enchaîne. Hein. On pourrait aussi évoquer un quatrième rythme qui a lieu tous les 4 ans et pendant lequel les marées d'équinoxe sont particulièrement importantes. Mais là, je laisse ça de côté pour l'instant. On en reparlera peut-être un jour.
4: D'accord.
0: Dans tous les 4 ans, il se passe un truc de ouf, quoi.
5: Bah ouais.
6: La
5: Coupe du Monde.
0: Ah, ok. Ça influe sur les marées, ça aussi.
1: Et est-ce que autour de la planète, il y a les mêmes marées?
5: Ah bah non, ce serait trop facile.
2: Ah oui.
5: Y a certaines configurations qui amplifient le phénomène. C'est la géographie, la topographie, enfin la
4: géomorphologie, du littoral.
5: Voilà. La forme des côtes et des fonds marins.
4: Parce que si on veut faire,
0: on dit les termes.
4: Une émission scientifique, on appuie, on emploie des mots de géographe.
5: Donc par exemple, les baies qui sont en entonnoir comme la baie du Mont-Saint-Michel, ce sont des endroits qui concentrent l'eau et amplifient les marées. De la même manière, les zones où la profondeur de l'eau est faible comme la mer du Nord, elles connaissent des marées plus prononcées que là où il y a des fosses océaniques où on a des faibles marées. Donc, même dans l'océan ouvert, partout autour du globe, on retrouve de grandes disparités avec de très faibles marées comme dans les Caraïbes, quelques dizaines de centimètres, et jusqu'à 18 mètres, oui c'est énorme, dans la baie de Fundy au sud-ouest du Canada. L'océan ne répond pas de façon statistique et instantanée aux sollicitations de la Lune et du Soleil. Sa réponse est régie par les lois de la mécanique des fluides, pardon. Et là c'est un modèle très complexe qui combine beaucoup beaucoup d'éléments. Et pour modéliser tout ça et pour avoir des prévisions, ça a été de très longs calculs qui ont fait se creuser la tête à beaucoup de chercheurs et de scientifiques. Je précise que la marée de type océanique, c'est-à-dire elle est influencée par les forces, celle qui est influencée par les forces gravitationnelles, pardon, elle ne s'applique qu'à l'océan ouvert. On ne peut pas la retrouver dans une flaque, dans un étang ou dans des lacs ou dans des mers comme la mer Caspienne ou la mer Noire, qui sont tous des plans d'eau entourés de terre.
1: Et la Méditerranée, ça rentre pas là-dedans?
6: La mer Noire, pardon, la mer Noire.
5: La mer Méditerranée, c'est un peu particulier parce que c'est pas tout entouré de terre. Il y a un détroit qui s'appelle le détroit de Gibraltar.
2: Et oui.
5: Et grâce à ce détroit, on retrouve une marée en Méditerranée qui fait 30 cm. Donc ça n'a rien à voir quand même avec les marées qu'on a à La Rochelle, qui peuvent aller jusqu'à 6 mètres pour les grandes marées. Et donc, le détroit de Gibraltar, en fait, il est assez étroit et il ne permet pas aux énormes volumes d'eau qu'il y a dans la Méditerranée d'être évacués et de re-rentrer toutes les 6 heures. Parce que, du coup, comme il y a deux marées hautes et deux marées basses, c'est 6 heures, un cycle de marée.
2: Mais le courant doit être très très fort.
5: Et oui. Il y a plein d'orques aussi.
2: D'accord.
6: Des attaques d'orques sur les bateaux, même.
5: C'est dangereux.
1: Et du coup, est-ce que ça existe les phénomènes de marées, de petites marées sur des lacs ou sur des étendues d'eau comme ça?
5: Effectivement, on peut parler de marées sur des plans d'eau, mais c'est pas le même genre de marée. C'est-à-dire que c'est pas influencé par les forces gravitationnelles. Donc, comme je le disais, il y a les forces de marée de type océanique, mais il y a aussi d'autres forces de marée. Ce qu'on peut observer sur certains lacs, c'est des marées très faibles déjà, hein, de quelques centimètres jusqu'à 10 centimètres, mais elles sont créées par la météo. C'est en fait la pression atmosphérique et le vent qui vont exercer une pression sur l'eau et qui vont pouvoir créer des petits phénomènes de marée, pousser l'eau d'un côté ou de l'autre du lac. Mais attention, il ne faut surtout pas confondre ces deux phénomènes parce que les marées sur les lacs, etc., ce n'est pas du tout prévisible. Enfin, c'est prévisible à condition qu'on connaisse à peu près bien la météo des jours qui vont suivre, mais pas à long terme. Alors que les marées océaniques sont très prévisible. Vous avez des carnets qui définissent les marées sur au moins un an à venir de manière très précise. Merci pour vos questions. Il est temps pour moi de lâcher le micro. Je finirai par cette phrase de Raymond DeVos. Le flux et le reflux me font marrer.
4: Merci
5: pour votre écoute, là, chers auditeurs.
4: Merci Clément pour ces questions.
1: Clément, tu veux nous faire écouter un peu de musique?
5: Je crois qu'on pourrait écouter une super chanson qui s'appelle La Marée Haute, pour rester dans le thème de Lassa de Sella.
1: Allez.

0: Et voilà, c'était La Marée Haute de Lassas de Sela, un superbe exemple de musique techno.
1: Waouh.
2: Ah oui, là, on était dans les boom boom, il y avait mélodique
3: techno. C'était quoi comme sous-genre de techno?
1: C'est un sous-genre.
0: Sous-genre lunaire.
1: Ah, techno-lunaire. Ça existe, ça?
3: Moon techno.
1: La techno-lunaire, moon tech.
3: La full moon techno.
1: La full moon tech. Merci Clément pour toutes ces infos sur la marée. Est-ce que ça vous inspire des trucs, les autres chroniqueurs là?
4: Moi, je suis originaire de Normandie, du Mont-Saint-Michel, et la marée va aussi vite qu'un cheval à galop.
3: Au galop.
4: Donc, faut courir vite. Voilà.
1: Mais moi, j'ai bossé dans un club de voile à un moment donné.
0: C'est pas vrai.
1: Si. Alors, c'est pas ça l'anecdote, mais sur l'île d'Oléron. Okay. Et bref, j'accueillais les gens au club de voile, et il y a des gens qui venaient pas de l'Atlantique, quoi, et qui venaient me voir en me disant, mais je comprends pas, je viens à la plage tous les jours à la même heure, et la mer, elle est jamais au même endroit. Et du coup, ils me disaient, mais on a bien compris qu'il y a des marées, et que des fois elle est basse, des fois elle est haute, mais en fonction des jours de la semaine, elle a jamais été au même endroit.
5: C'est
1: donc
5: chaud,
1: ils étaient hyper perturbés. Ouais. Et donc ce fameux décalage horaire là dont on parlait de 45 plus ou moins sur nos côtes, c'est plutôt 45 minutes, il me semble.
0: Ça peut vraiment varier, ça peut aller même jusqu'à 1h30. Ça peut vraiment être 20 minutes un jour et 1h30 après.
1: Ouais, et ils étaient complètement largués, quoi. Ils m'ont dit, il faut m'expliquer. Alors bah du coup, maintenant, c'était il y a longtemps, donc si j'avais su tout ce que tu nous as dit, Clément, j'aurais pu leur raconter tout ça. Bon, je leur ai filé un calendrier de marée, je leur ai dit, faites avec ça.
0: Débrouillez-vous.
1: Mais bon, on enchaîne. Paul, t'as des trucs à nous raconter, je crois. T'es parti en vélo?
4: Je suis parti en vélo. Et je suis parti en vélo quelques jours, 10 jours pour être précis. Et j'ai décidé de partir de Calais, la ville de Calais dans le nord de la France, donc dans la région Nord-Pas-de-Calais. Elle s'appelle plus comme ça d'ailleurs, Hauts-de-France d'ailleurs. Et pour rejoindre une petite ville, une petite capitale qui s'appelle Copenhague. Et dans ce voyage, j'ai traversé plusieurs pays, donc la France, la Belgique, les Pays-Bas, l'Allemagne et enfin le Danemark. Et mon voyage, il a commencé comme ça. J'ai pris le train de La Rochelle et je suis allé directement à Paris. Ensuite, j'ai pris un train pour aller à Calais. Et là, premier jour, premières heures, première minute, je me suis pris une claque. Et pas une claque au niveau du voyage, je me suis pris une claque au niveau social.
1: Ah.
4: Parce qu'en fait, à Calais, il y a une zone qui s'appelle Sangatte, avec des migrants. Les gens qui veulent traverser la Manche pour une terre meilleure, pour survivre, pour échapper à la crise qui existe dans leur pays. Et mon premier voyage, mes premières heures de mes vacances ont commencé dans cette situation un peu particulière, où je vais pas vous mentir, j'étais pas choqué parce que je savais qu'il y avait cette possibilité de tomber sur ces migrants et tout ça. Alors, il n'y a pas eu de danger ni rien. Mais en fait, quand on est confronté à ça dès le début, ça fait réfléchir. Ça fait réfléchir à ton voyage, à te dire, attends, moi je pars en vacances, et là je tombe là-dessus. Et donc mes premiers kilomètres ont été un peu particuliers. Voilà, donc c'était très sympa, les paysages et tout ça, mais il y avait quand même cette situation un peu étrange.
5: Ça devait faire bizarre de pas le vivre à travers un écran, mais de le vivre en vrai.
4: Ouais, là
5: quoi.
4: Tu le vis en vrai. En fait, tu te prends
5: une claque. C'est la réalité de certaines personnes.
4: Et tu sais que c'est une situation très difficile, très horrible, où tu vois des choses pas cool, genre des enfants dans la rue, qui dorment dans des tentes, où il faisait pas si chaud à ce moment-là. Ça te laisse un peu bizarre, quoi. Tu te dis, bon, voilà.
1: Et tu l'as mis un peu en perspective avec toi, ton voyage, dans le sens où il y avait un décalage, c'est ça qui t'a un peu marqué.
4: Moi, j'étais
1: quoi.
4: En total décalage. Mm. En total décalage, parce que toi, tu pars en vacances en mode « Ah, trop cool, t'es en vacances et tout », et puis bam, tu te prends une grosse claque en mode « Attends, dans la vie, en fait, il y a une situation qui est catastrophique et ça te remet un peu, ça fait un peu bizarre, quoi. » Voilà. J'ai pas commencé.
1: On part de Calais
4: avec un esprit un peu bizarre. Et ensuite, j'enchaîne trois pays dans une seule journée. Je fais beaucoup de kilomètres, j'aime bien faire des longues distances en vélo. Donc là, on fait quasiment 190 kilomètres en une journée en vélo. Donc c'est assez plat, d'accord, mais il y a du vent, c'est quand même assez sportif quand même. Donc je traverse aussitôt la frontière entre la France et la Belgique. Et là, changement de décor en même pas 100-300 mètres de linéaire. bah, vous passez dans une situation un peu particulière, très bizarre, avec une atmosphère lourde quand même, avec après une situation où bah, on a un pays où il n'y a pas du tout de migration, on rentre plutôt dans un pays assez, assez riche et touristique, et tout d'un coup ça change de décor sans crier gare, enfin c'est très particulier, et en fait ça fait vraiment comme si on rentrait dans une autre dimension quoi.
5: C'est quoi les villes frontalières de... enfin, voilà. La première ville quand t'arrives en Belgique, je me rends pas compte.
4: Je sais plus, il va y avoir...
2: Par la... En passant par la côte.
4: En passant par la côte.
2: Entre Belgique et Pays-Bas.
4: T'as Calais...
5: Non, entre France et Belgique, du coup.
2: Dopane.
4: T'as Calais Dunkerque et après...
2: Dopane.
4: Ouais, ça va être Dopane, ouais.
2: Dopane, la panne en français.
4: Voilà, la panne. Et ensuite, après, okay. on longe une des plus longues lignes de tramway à côté du littoral
2: c'est
4: belge.
2: C'est Ostende, non?
4: C'est Ostende.
5: Ah oui.
4: Donc ça, c'est un peu plus tard. Mais voilà, c'est pour vous montrer le décalage. Okay. C'est que, en fait, on commence dans une atmosphère lourde, après on commence dans une atmosphère totalement touristique, où c'est la mer du Nord, avec le tramway, les gens qui s'amusent et tout ça. C'est assez particulier. Et puis après, le voyage continue, on oublie un peu ce qu'on a vu, parce que, bah, on rentre dans son voyage. Et là, je continue les dunes, c'est très joli, très plat et très beau. Et tout d'un coup, on arrive gentiment à la frontière des Pays-Bas. Et là, c'est une nouvelle dimension. Les Pays-Bas, il faut savoir, c'est un petit pays, c'est quasiment aussi grand que la Bretagne, mais c'est un des pays les plus riches de la planète. Et ça se voit. On a l'impression d'être dans un film comme dans Desperate Housewives. Tout est parfait. Il y a des petits jardins. Tout est mignon, tout est beau. C'est un pays très smart. Et c'est surtout le pays de la bicyclette. Donc là, je me rends gentiment sur Rotterdam et ensuite Amsterdam, La Haye, toutes ces villes.
5: C'est
4: trois grandes villes qui sont totalement différentes. Vous avez Rotterdam qui est une ville moderne, qui est une ville économique avec des grands buildings où c'est très porté sur la modernité et l'architecture. Vous avez La Haye où c'est la capitale un peu politique, la capitale où vous avez le fameux tribunal de l'ONU, où là c'est vraiment des belles maisons, on sent la richesse. Et après vous avez Amsterdam, la ville historique, la ville touristique avec... ces fameux quartiers rouges et aussi cette envie de pouvoir fumer de la ganja, même si je n'en ai pas fumé.
2: Hein. moi.
4: Vous avez des canaux où c'est plus touristique. C'est vraiment trois atmosphères totalement différentes, sauf bah, Rotterdam, Amsterdam. Ils sont séparés de même pas 30 km l'un l'autre, soit 70 pour la plus lointaine.
1: Et t'as dit que t'arrivais au pays des vélos. Est-ce que t'as senti des différences d'accessibilité dans ton voyage en fonction des pays ?
4: Eh bien, totalement. Vous avez la France et la Belgique où les pistes cyclables, bon, bah voilà.
1: Pas hein, dingo.
4: On a fait une petite ligne blanche sur une route. Il y a quelques trous, mais ça passera.
1: Un châssis doux.
4: Voilà, un petit châssis doux. La Belgique, ça s'améliore un petit peu, mais c'est pas non plus encore foufou. Et là, vous arrivez aux Pays-Bas. Et là, c'est la Rolls-Royce du vélo. Je pense même que c'est le seul pays au monde où les infrastructures sont faites pour le vélo. C'est des autoroutes à vélo. C'est vraiment très, très, très large. Vous avez des bretelles de sortie. Vous avez des aires d'autoroute de vélo.
1: C'est
4: vous
1: génial.
4: Avez des poubelles inclinées pour les vélos, pour jeter directement.
1: Ah, oui.
4: Voilà, s'il y a un petit feu rouge, vous prenez une petite barrière qui vous permet de vous appuyer gentiment. Vous avez des feux spéciaux vélo avec des temps. Et en fait... le Pays-Bas, je l'ai traversé à 100%, vraiment 100% en piste cyclable. Je n'ai jamais rencontré de voiture ni rien. Et ça t'emmène partout. Et c'est magnifique parce que, en fait, tu longes des marais, des digues, les barrages pour voir les fameuses marées, les éoliennes, des oiseaux. Il y a une faune ornithologique très, très forte aux Pays-Bas. Vous avez le fameux fromage pour le Gouda.
1: Ah,
4: la fameuse ville de Gouda. Un peu de cuisine. Et c'est très, très beau. Donc, si vous voulez y aller en famille, franchement, c'est le pays pour faire du vélo, pour être tranquille. C'est tout plat, c'est vraiment bien, c'est safe, il n'y a aucun danger. Le seul problème de ce pays, c'est que ça coûte une blinde.
1: Ah.
4: Ça coûte très cher. L'hébergement est cher, mais de qualité, c'est très propre. La nourriture est chère, pas forcément de qualité.
1: Le gouda, c'est pas...
4: Le gouda, c'est pas, c'est un babybel, on va pas se mentir. Mais voilà.
1: Et ensuite, raccourci, Paul.
4: Et ensuite, j'ai enchaîné pour partir en Allemagne. Et là, j'ai traversé 400 km au nord de l'Allemagne et petit coup de cœur, c'est magnifique. Franchement, il y a des canaux, des forêts avec des énormes chênes. La société est vraiment cool et pas le cliché du psycho-rigide allemand. Pas du tout. Justement, ils étaient très ouverts. J'ai même ressenti, moi, J'adore l'Italie, je connais bien l'Italie. Un peu de Dolce Vita en Allemagne.
5: Ouais, alors, comment on dit la Dolce Vita en Allemagne?
4: On le dit pas parce que ça doit être pas très beau. Donc ils parlent allemand, mais ils parlent très très bien anglais. Et en fait, ils disent qu'ils savent pas parler français, mais ils arrivent à avoir une conversation d'une demi-heure. Oui, totalement. Et c'est très accessible, c'est toujours assez plat, et c'est vraiment très très beau, notamment la ville de Brême. La ville de Brême est magnifique. Il me reste 2 minutes, on me dit. Et ensuite, il y a la ville d'Hambourg, un énorme port. Pareil, une ville très riche. Et c'est magnifique de voir le port, parce que c'est le capitalisme mondial sous nos yeux. J'étais dans un camping où j'avais des énormes paquebots qui traversaient le fleuve juste devant moi. C'était très intéressant. Et ensuite, on remonte. Et on arrive enfin au Danemark.
1: Ah,
4: le fameux. Et le Danemark, alors, c'est un pays avec des petits fjords, avec une belle côte. Mais c'est aussi un pays avec une campagne qui est un peu monotone, il ne faut pas se mentir. Et en fait, le Danemark, ils ne sont pas nombreux. Ils sont environ 7 millions, sachant que Paris, c'est quasiment 8 millions. Mmh. Et en fait, tout le monde est regroupé à Copenhague. Donc, c'est un peu désert.
1: Donc, la campagne, il n'y a pas beaucoup de petits centres urbains en campagne.
4: Il y a des petites maisons, mais il n'y a pas grand-chose à faire. C'est un peu mort. Faut pas se mentir, c'est très, très, très monotone. Et après, en fait, c'est la grande ville, c'est Copenhague, quand on arrive sur Copenhague, et là, ça bouge, ça grouille de culture, de vie, de jeunesse, En fait, là, le pays est vraiment regroupé sur une grosse ville, et après, il y a deux, trois grosses villes dans le Danemark, hein, bien sûr, mais par où je suis passé, voilà. Donc, tu prends des bateaux, tu prends des pistes cyclables, pareil, pistes cyclables parfaites, tout mignon, tout beau. Mais on va pas se mentir, c'est un peu mort la campagne du Danemark.
1: Une grande histoire d'eau aussi du coup, hein, pendant ton voyage. J'ai l'impression
4: beaucoup
1: que tu n'arrêtes pas de dire.
4: J'ai suivi des canaux, les littoraux. C'était vraiment.
5: Des tempêtes aussi. L'eau.
4: Des tempêtes, des orages. Voilà, c'était très très très beau. Après, je suis reparti en train direction Allemagne. Et là, le train allemand, c'est pas. Faut faire attention. Faut prévoir large parce qu'il coupe les trains. C'est insupportable. C'est pire que la SNCF. Et voilà. Ça va se terminer là.
1: Merci Paul. Merci à vous. Bon, on vous laisse passer un bel été. On vous retrouve à la rentrée.
4: Mais oui,
5: carrément.
4: En septembre.
1: Merci de nous avoir suivis pendant toute cette année. On se retrouve dimanche à 11h et puis mardi 23 à 19h. Il y aura probablement de belles petites rediffs dans l'été. On vous débarque. Tendez l'oreille. Et gros bisous. Bel été à tous.
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Bonjour François Blasi, heureux de vous retrouver au micro de Radio Collège sur la fréquence 95.9 ou sur radiocollège.fr en compagnie de Leïla pour cette édition Divertimento. Alors il faudra bien qu'un jour quand même je fasse une rubrique avec le Die Entführung aus dem Serail, c'est-à-dire l'enlèvement au Serail, dont on entend toujours le début de l'ouverture, d'autant que c'est avant les quatre grands opéra entre guillemets de Mozart, c'est un opéra en allemand bien placé quand même, hein, avec des airs magnifiques. Voilà, alors il n'y aura pas de Mozart dans cette édition. Nous allons démarrer par une ouverture de Rossini qui ne sera pas suivie d'air de l'opéra dans ses ouvertures. L'ouverture de la Cenerentola, hein, qui date de 1817. L'opéra sera... l'opéra, les extraits d'opéra, ce sera la Bohème de Puccini. Pourquoi ? Parce qu'il n'y a pas vraiment d'ouverture de la Bohème de Puccini, avec quand même en récompense, j'allais dire, en compensation, la Callas, s'il vous plaît, pour qu'il chante Mimi, la principale, le principal personnage de la Bohème, qui date de elle de la fin du siècle, de 1896. Nous enchaînerons après Rossini avec un des très grands concertos de violon, celui de Mendelssohn, qui date de 1844-45, quelques années avant sa mort. Quasiment la même année que l'ouverture de Tannhäuser de Wagner, qui clôturera cette édition avec le prélude de Tristan, qui est de 20 ans plus vieux, 1865, mais... Entre-temps, nous aurons une séquence musique sacrée avec des messes de Noël de Michael Praetorius. Alors là, on remonte au début du XVIIe siècle, hein, 1605-1609 environ. Et deux mouvements de quintet piano et cordes d'Alexandre Borodine. Là, nous serons au milieu du XIXe siècle. Voilà un programme assez varié. Et j'espère qu'il vous plaira, et que nous entamons donc avec l'ouverture de la Cenerentola. Cenerentola, c'est Cendrillon, hein, opéra qui a été donné à Rome en 1817, c'est-à-dire, si mes souvenirs sont bons, un an après Le Barbier. Et nous entendons le Philharmonia Orchestra dirigé par Tullio Serafin, qui a été l'un des grands chefs de la Callas en 1962.

Gioachino Rossini, bon, on le passe souvent, je vais vous rappeler quand même qu'il est né, et c'était déjà une preuve de son originalité, un 29 février en 1792, et qu'il est mort, oulala, pas mal d'années plus tard, je cherche les dates, à Paris, à Passy exactement, en 1868, c'est-à-dire à 76 ans. Il était de Pesaro, hein, Gioachino Rossini. Félix Mendelssohn, lui, n'a pas eu la longévité de Rossini, puisque né à Hambourg. C'est l'un des compositeurs nés à Hambourg avec Brahms. Hein, en 1809, il est mort 38 ans plus tard à Leipzig, donc en novembre 1847. Famille aisée, hein, Mendelssohn. Les fées se sont penchées sur son berceau, en quelque sorte. Il était doué également pour la peinture, d'après ce que j'ai pu dire. Et on lui doit d'avoir, d'autres l'auraient fait sans doute à sa place, redécouvert Jean-Sébastien Bach, donc quasiment un siècle après la mort de Jean-Sébastien Bach. Une réputation de facilité, il écrit, et nous l'avons passé sur Radio Collège, dans le code de Divertimento, l'ouverture du songe d'une unité à 17 ans. Le concerto de violon, alors c'est un des grands concertos de violon. Alors il y a le concerto en ré de Beethoven, il y a le concerto de Mendelssohn, il y en a deux, mais enfin il n'y en a qu'un qui compte. Il y a le concerto en ré également de Tchaïkovski, il y a Brahms, et puis il y a Bruch. Bon, et après, peut-être Sibelius, voilà les grands, grands, grands concertos du répertoire, ceux qu'on trouve d'ailleurs parfois dans des compiles réservés, spécialisés dans les concertos de violon avec les grands solistes. Donc, le concerto de violon, donc, date, je vous l'ai dit tout à l'heure, de 1845-46. Et il comporte trois mouvements, comme tout concerto, mais qui s'enchaînent. Donc, pas d'arrêt entre le premier et le deuxième mouvement, et pas d'arrêt non plus entre le deuxième et le troisième, c'est le concerto en mi mineur, hein, et j'ai plusieurs interprétations de ce concerto de Mendelssohn, bien entendu, que j'ai pu comparer, d'ailleurs ça me rappelle des séances avec mon père qui m'a initié à la musique. J'ai choisi la version de Vittoria Mulova, qui était une de nos préférées, enregistrée à Londres, en 1990, avec le Sir Neill Mariner à la tête de l'Academy of St. Martin in the Fields. Alors, nous allons écouter donc successivement un allegro molto, un andante et un allegro, puisque je vous propose ce concerto en intégrale.

Voilà, ce concerto de violon. Alors, il y a de la virtuosité, surtout dans le dernier mouvement. Hein. L'andante, le deuxième mouvement, je ne sais pas si vous avez pu apprécier, est un lead, c'était d'une grâce. Bon, on est un peu dans l'onirique, là. On reconnaît Mendelssohn. Il y a une finesse, un peu comme Weber, d'ailleurs, hein, entre parenthèses. Et je précise qu'il a été créé donc, le 13 mars 1945 par son dédicataire, le violiste Ferdinand David, mais en l'occurrence, c'est donc Vittoria Mulova, qui est une violoniste née en 1959, donc elle a à peine plus de 30 ans, elle a déjà joué Sibelius, Tchaïkovski à 15-16 ans, donc il n'y a pas de problème. Quand elle enregistre avec Sir David Mariner, ce concerto de Mendelssohn à Londres en 1990. Nous remontons, plus de deux siècles en arrière, avec donc Michael Pretorius. Alors, c'est un Allemand, hein, il est né en Thuringe en 1572, donc deuxième moitié du XVIe siècle. Et il est mort en Basse-Saxe, donc en Allemagne également. L'Allemagne, à l'époque, est très divisée, hein, il y a une bonne trentaine d'États, en 1622. Alors, il y a une dynastie des Pretorius, ils sont plusieurs, mais c'est le principal, quand même, membre, Michael Pretorius, comme Jean-Sébastien est le principal membre de la tribu. On aura bientôt Bach, je parle, hein, évidemment, on aura bientôt une œuvre d'un de ses fils. Fils de pasteur, et il voyage beaucoup, mais en Allemagne. Et il est spécialisé, quand même, dans la musique sacrée luthérienne, puisque c'est quand même la religion dominante dans les États allemands, enfin presque tout allemand, moins au sud, mais au centre et au nord, oui. Et je vais vous proposer, à titre d'illustration quand même, trois qui vont s'enchaîner. Hein. Trois motets de communion de Noël, ou de communion tout simplement. Il s'appelle Communion de motets, alors pourquoi pas. Là, wie schön leuchtet der Morgenstern, a priori, c'est comme l'étoile du matin a une belle luisance ou une belle lumière. Le deuxième, uns ist ein Kindlein, er geboren, là, il doit s'agir du Christ, hein, c'est un petit enfant qui vient de nous naître. Et le troisième, Il Duce Jubilo, c'est bizarre parce que c'est en latin cette fois-ci, qui vont s'enchaîner. C'est interprété, il faut quand même le signaler également, par les Gabrielli Consort et Players, une formation spécialisée dans ce genre de musique, dirigée par un Anglais, Paul McCrish, très spécialisé dans la musique Renaissance et Baroque. Et le tout est enregistré au Danemark en octobre 1993.

Voilà, personnellement j'aime beaucoup. Hein, alors j'ai choisi, il y avait dans tout un double CD d'ailleurs, hein, de Mickey Poirot, et j'ai d'autres œuvres de Poirot et de l'un de ses frères ou neveux. Mais j'ai toujours une comment ? Je vous propose toujours une, je vais y arriver, une séquence de musique sacrée, et parce que ça a eu une place extrêmement importante. Un peu moins peut-être au 20e, mais dès le 15-16e et encore au 18e et même au 19e siècle, tous les compositeurs, plus ou moins, ont composé pour la religion. Borodine, lui, a composé pour sa religion orthodoxe. Il est né à Saint-Pétersbourg, il est mort à Saint-Pétersbourg également, 1833-1887. Alors, de Borodine, on connaît dans les steppes de l'Asie centrale, bien entendu. On connaît les danses polovdiennes dont je vous ai proposé quelques extraits, quelques-unes. On connaît moins sa musique de chambre, et pourtant, il a écrit quelques pièces pour des formations plus ou moins réduites, des sonates, et deux trios à cordes, et des quatuors, dont le principal, celui qui, d'après ce que j'ai lu, nous permet de rentrer dans la pleine maturité du musicien, qui date de 1862. Donc Borodine a 29 ans, donc pas très vieux. Et ce quintet pour piano et cordes, donc quatuor à cordes, hein, deux violons, alto, violoncelle, et un piano, comporte trois mouvements, parce qu'il y en a, il y a un mouvement qui en réunit deux, en quelque sorte. Il a un peu triché. Je ne peux pas vous proposer tout à fait l'intégrale de ce quintet, mais les deux premiers mouvements, très beaux, enfin, à mon avis, du moins, l'andante, notamment, qui démarre, alors c'est assez original, hein, démarré par un andante, et le scherzo qui suit, c'est le New Budapest Quartet, un très grand quatuor à cordes dont j'ai l'intégrale des quatuors de Beethoven notamment, qui nous interprète ce quintet de Borodine à Budapest justement en 1989.

Ah, vous avez pu noter, notamment dans le deuxième mouvement, des réminiscences de thèmes populaires. Hein. C'est souvent le cas, d'ailleurs, des compositeurs slaves, hein, tchèques, hongrois, russes, évidemment. Et dans le deuxième mouvement, qui est le scherzo, et le très bel andante introductif de ce quintet. Alors, j'ai failli faire une confusion avec le quatuor, parce que sur le même CD, j'ai une sonate pour piano violoncelle de Borodine et un quatuor à cordes. Voilà pour deux mouvements, les deux premiers mouvements du quintet pour piano et cordes de Borodine. Et nous passons maintenant à notre opéra, enfin nos extraits d'opéra. L'un des opéras les plus célèbres du répertoire, La Bohème. Alors La Bohème, c'est Giacomo Puccini, hein, qui, né en 1858, est mort en 1924. Il était de Luc et il est mort à Bruxelles. Bon. La Bohème date de la fin, je vous l'ai peut-être dit déjà tout à l'heure, du 19e siècle, hein, 1896. C'est un opéra en quatre actes. Alors, on connaît l'histoire, et j'ai toujours quelques scrupules à vous relater la trame, le résumé de l'intrigue, parce que ça nous prend un petit peu de temps, d'autant que c'est assez connu. C'est pas très gai, quand même, l'histoire de Mimi, parce que effectivement, c'est la vie de Bohème qu'a chanté beaucoup plus tard Charles Aznavour. Elle est entourée d'un peintre, d'un poète. Alors le peintre, c'est Marcello, le poète, c'est Rodolphe. Hein, c'est parmi les principaux personnages. Elle a une amie, ils ont une amie qui s'appelle Musetta. Et au café Momus, les bohèmes sont rejoints donc par cette Musetta. Il fait pas très chaud, il y a la mansarde, et voilà. Bon. Ça se termine. Alors, ça n'a pas été un très grand succès, peut-être à cause de l'intrigue, La Bohème de Puccini. Je ne suis pas un fanat, je vous l'avoue tout de suite, de Puccini, mais il y a quand même un génie mélodique évident, et d'autant que, comme je vous l'ai dit tout à l'heure, la version que je vous propose, alors qui est en live, hein, c'est l'orchestre et les chœurs de la Scala de Milan, tout bêtement, hein, dirigé par Antonio Votto en 1956. Et la Mimi, la Bohème, c'est tout simplement Maria Callas. Mais elle est quand même superbement entourée pour les connaisseurs, puisque le poète, c'est Rodolphe, c'est Giuseppe Di Stefano, qui a été très souvent un partenaire de Callas. Le peintre Marcello, c'est Panerai, Rolando Panerai, et Musetta, la autre soprane, c'est Manuel Spatarfora. Voilà. Alors, quatre airs que je vais vous proposer successivement, à commencer par, dans le premier acte, Si mi chamo Mimi. Alors, c'est évidemment Mimi qui chante, Je m'appelle Mimi.

Bon, la Calas, dans toute sa splendeur, 56, hein, donc... Les grandes années de Calas, c'est les années 50 et le début des années 60, hein, faut bien le dire, parce que en fait sa carrière a été relativement courte. Hein. Deuxième ère, alors ça c'est avec toujours la Calas, mais avec Rodolfo, donc avec le poète qui est Giuseppe Di Stefano. C'est l'ère qui suit d'ailleurs, tout bêtement. 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

Voilà, là, bon, bah, j'ai dit que je n'étais pas un fanat de Puccini, ça ne veut pas dire que j'aime pas Puccini. Il y a, pour moi, il y a à prendre, à laisser. Je préfère évidemment les Verdi, Donizetti, Rossini que d'autres, mais bon, il faut admettre que là, il y a, bon, il y a des airs qui sont portés et en plus superbement interprétés. Nous passons au deuxième acte. Alors là, ils sont plusieurs à chanter, dont Musetta, dont Marcello, dont Mimi, dont Rodolfo, etc. Quando men vo soletà per la via, quand je vais toute seule dans la rue.

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1: Ah, en plus l'italien, bon, c'est vraiment la langue de l'opéra, même si Mozart a prouvé que l'allemand pouvait très bien faire l'affaire, voire notamment des Zauberflöte, bien entendu. Dernier air que je vous propose, en espérant que ça vous aura plu, mais ce sont des airs quand même d'une certaine longueur. Ils sont quatre cette fois-ci, il y a Rodolphe, il y a Marcello, il y a Mimi et Muzetta, donc les principaux personnages, j'allais dire. Mimi est tanto malate et très malade.

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1: Voilà, Maria Callas, Giuseppe Di Stefano, Rolando Panera, et j'ai pas cité Nicolas Zaccaria, qui est le musicien, qui est un baryton, Muzzetta, la soprane, Manuel Spattafora, et Alcine Doro, qui est le concierge, qui est Anna, pardon, Carlo Radioli. En 1956, en septembre 56, enregistré à Milan, donc avec l'orchestre et les chœurs de la Scala de Milan, dirigé, je le rappelle, par Antonio Votto. Nous terminons déjà avec Richard Wagner, compositeur incontournable, j'allais dire, et monumental, Richard Wagner. Né à Leipzig, lui, là où est mort, j'ai dû te dire tout à l'heure, Mendelssohn, me semble-t-il, en 1813, est mort 70 ans plus tard à Venise, lui. Alors, 14 opéras et drames lyriques, et puis évidemment, une révolution un peu dans le domaine de l'opéra, d'opéra très long, et Wagner également est identifié à Bayreuth, où a lieu un fameux festival. Il démarre en 1842, donc à peine 30 ans, avec Rienzi, dont je vous ai proposé l'ouverture. Et puis après, ça va, il y a le vaisseau fantôme, il y a Lohengrin en 1850, il y a Tristan en 1865, et puis l'Or du Rhin, enfin la Valkyrie, bon, Parsifal en 82. Nous revenons donc en 1845, c'est-à-dire la même année que la création du concerto de violon de Mendelssohn, je vous disais tout à l'heure, avec comme premier morceau que je vous propose, je vous en propose deux, qui ont une certaine longueur, mais bon, c'est du grand Wagner, même si ça frise le pléonasme. L'ouverture de Tannhäuser, enregistrée en 1969. C'est l'orchestre de l'Opéra de Paris, figurez-vous, dirigé par Otto Gerdes, qui est un chef allemand, qui est mort en 1989, qui nous interprète cette ouverture de Tannhäuser.

Ah, l'ouverture de Tannhäuser, donc l'orchestre de l'Opéra de Paris, dirigé par Otto Gerdes. Alors, une particularité également pour Wagner, une autre particularité, l'opéra a été créé à Dresde hein, en 1945, c'est qu'il écrivait la musique et le livret. Ce qui est très rare, puisque bon, généralement, les compositeurs ont leur librettiste. C'est également le cas pour Tristan et Isolde, bon, célèbre, comment dire, légende, qui nous remporte en Cornouailles, en Bretagne, en Irlande, enfin dans un pays plutôt celte, et qui a inspiré beaucoup de compositeurs, et notamment donc Wagner, et nous transportons 20 ans plus tard, c'est-à-dire en 1865. Il a également écrit, je viens de vous le dire, la musique et les livrets. Et là, bon, comment dire, on va atteindre le, enfin à mon avis du moins, le sublime avec le prélude de l'acte 1. Et en plus, on a l'Orchestre Philharmonique de Vienne, dirigé par Karl Böhm, rien que ça, hein, dans le cadre du Festival de Bayreuth en 1966, donc le prélude du premier acte de Tristan.

Bon, ça s'éteint gentiment sur la fin, ça disparaît dans les brumes, peut-être de Cornouailles ou du Connemara, je ne sais pas très bien, l'atmosphère est là, et c'était l'une des caractéristiques de Wagner, avec aussi cette habitude du leitmotiv, du refrain qui revient. Il faut un grand chef et un grand orchestre, et c'était le cas donc avec Carl Böhm et l'Orchestre Philharmonique de Vienne, pour clore cette édition de Divertimento que nous a réalisé Leïla, et nous le remercions. Vous nous retrouvez, je vous le rappelle quand même, sur Radio Collège, c'est-à-dire sur la fréquence 95.9 ou sur radiocollège.fr. Alors c'est le dimanche de 15h à 17h, et si vous ratez, ou si vous voulez réécouter, le jeudi de 20h à 22h. En attendant, François Blasi vous donne rendez-vous pour à la semaine prochaine pour une nouvelle édition donc de Divertimento, et vous laisse en compagnie de Mozart.

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0: Bonjour.
1: Et bienvenue sur une émission spéciale de Good Vibes.
0: On se retrouve pour cette nouvelle édition de la journée de la biodiversité qui met à l'honneur les acteurs de la protection de la nature pour célébrer la biodiversité et en apprendre plus sur l'importance de la défendre.
1: Cette année, l'événement prend de l'ampleur avec la participation de plusieurs lycées Rochelais,
0: Doté, Valin et Saint-Exupéry,
1: avec le concours des élèves, des référents jeunesse,
0: du personnel du lycée et de professeurs. Mais les participants ne se restreignent pas au lycée puisqu'on accueille des élèves du collège Fromentin,
1: mais également des associations comme la fondation Good Planet, dont Andrea nous reparlera plus tard.
0: Ou encore les héritiers de la récup, qui tiennent un atelier de fabrication d'abris à oiseaux et de cabanes à hérissons avec des objets recyclés.
1: Les commerçants locaux sont aussi représentés, avec le stand des dégustations de sirops fabriqués à La Rochelle et Rochefort.
0: La journée de la biodiversité sert aussi à découvrir et apprendre, avec par exemple l'interview du chercheur Gilles Radernac, mais également grâce à des ateliers interactifs comme le loto des senteurs,
1: où il faut deviner au plus vite 5 odeurs pour emporter éventuellement un savon.
0: Savon naturel fabriqué par les élèves de Doté.
1: Et des stands sur les plantes médicinales ou encore des expositions.
0: Mais il ne faut pas oublier que tous ces stands et interviews sont tenus par les éco-délégués et éco-associés de nos lycées Rochelais et du collège Fromentin. Mais d'ailleurs, c'est quoi exactement les éco-délégués ?
1: Des éco-délégués sont élus dans les classes de collège et de lycée. Ils cherchent à amener la transition écologique dans leur établissement.
0: Concrètement, ça passe par des campagnes de sensibilisation, des projets, etc. Et cette journée, c'est un peu l'aboutissement de leur travail de l'année, et pour mettre à l'honneur leur rôle.
1: Et donc, pour commencer, on va avoir une suite de 5 interviews. On va commencer par l'interview faite par Julia et Harmonie, du Collège Fromentin, sur l'engagement des profs et des personnels, et comment gérer.
2: Bonjour, nous avons quelques questions à vous poser. À vous les profs, sur les éco-délégués. Donc pour commencer, comment aidez-vous les éco-délégués dans leurs projets ?
3: Alors nous au lycée Valin, le but de référent éco-délégué, c'est d'accompagner les élèves pour qu'ils trouvent les bons partenaires pour monter leurs projets, qu'ils trouvent les financements auprès de l'intendance et les autorisations auprès de la direction.
2: Et vous, Madame Pinard, du collège Fromentin ?
4: Pour nous, ça a surtout été de les sensibiliser et faire un premier pas, puisque c'est la première fois qu'il y a des éco-délégués au Collège Fromentin, puisqu'on a une éco-asso qui fonctionne très bien depuis des années. Donc pour l'instant, c'est surtout les former, faire de la sensibilisation et puis les accompagner sur les projets qu'ils auraient.
2: Et pour le lycée Doté, Emmanuel ?
5: Alors, pour le lycée Doté, je travaille en collaboration avec David Vincent, qui est CPE au lycée. Et moi-même, en tant que référent jeunesse, je suis investie sur cette question-là, sur les questions d'engagement, de citoyenneté. Et ça fait partie des missions qui me sont dévolues par mon rôle, par mes missions de la région Nouvelle-Aquitaine. Et je vais également passer la parole à Fabien Hulot, qui fait partie du lycée Saint-Exupéry et qui va donner aussi son sentiment sur cette question.
6: Bonjour, nous au lycée Saint-Exupéry, on est à deux adultes référents, il y a moi-même et aussi Axel Gabart, référent de jeunesse. Et notre rôle en tant que référent des éco-délégués, c'est d'accompagner les élèves en fait, dans la mise en œuvre et la réalisation de projets en lien avec des problématiques environnementales.
2: Merci beaucoup. Alors, pour quelles raisons vous êtes engagé à accompagner ces élèves, Ingrid ?
3: Alors, la première raison, c'est que ça fait partie de l'éducation à la citoyenneté et les accompagner dans les démarches de sensibilisation, dans leur volonté de parler et d'agir pour protéger l'environnement et pour un développement plus durable, ça me paraissait essentiel.
2: D'accord. Et pour le collège Fromentin, Madame Pinard ?
4: Pour deux choses. La première, la formation des futurs citoyens. C'est une problématique qui touche beaucoup les jeunes et puis c'est pour leur futur. Donc ça fait partie de ce qu'on veut pour vous. Et parce que je travaille très bien avec Madame Chevolot, qui est professeure de sciences et vie de la terre au collège et qui est déjà engagée sur les éco-associés et qui voulait s'engager sur les éco-délégués.
2: Et donc au lycée Doté,
5: j'ai pas décidé moi personnellement de mettre en place des actions de ce type. Ça part d'une volonté et d'un désir des élèves de voir la sensibilisation à l'environnement se mettre en place. Il y a des élèves qui sont très actifs, très investis sur ces questions-là. Et en fait, on collabore, on co-construit ensemble des actions de sensibilisation essentiellement. Et la journée de la biodiversité dans l'établissement en fait partie.
2: D'accord. Et donc à Saint-Exupéry
6: Personnellement, en fait, en tant que prof de SVT, je suis vraiment sensible à toutes ces problématiques environnementales. Et je me suis dit que ça pourrait être un très bon complément, justement, pour toucher un plus large public au sein du lycée. Et puis, j'apprends plein de choses aussi avec les élèves dans leur façon de gérer les projets. Donc, je pense que c'est une interaction mutuelle qui est aussi enrichissante pour eux que pour moi.
2: Quels sont les freins à l'exécution d'un projet comme le vôtre, Ingrid ?
3: Alors, je pense que le premier frein, c'est le temps, puisque les éco-délégués sont issus de toutes les classes, et trouver le moment pour qu'ils puissent se réunir, discuter, se répartir les tâches n'est pas chose simple. Et le deuxième frein, c'est les finances, puisque souvent, il y a besoin d'un budget plus ou moins important selon les projets qu'ils veulent mener. Et là aussi, il faut démarcher pour trouver les bons partenaires ou les bonnes personnes qui peuvent leur permettre de réaliser leur projet.
2: Collège Fromentin.
4: Ça va être, on va se rejoindre sur les freins pour les projets. Il y a des freins en termes de moyens humains, de moyens financiers. Il y a aussi pour les élèves parfois un manque de formation ou un besoin. Sur certains projets, on a eu besoin des partenaires extérieurs pour accompagner et former les élèves. Donc des démarches et des besoins de partenaires nombreux.
6: C'est le temps, c'est le fait de pouvoir se réunir tous les éco-délégués en même temps. Les emplois du temps ne sont pas toujours compatibles. Et donc on jongle en permanence entre leur présence, ceux qui sont absents. C'est un petit peu compliqué à gérer, mais on trouve des solutions et c'est ça qui est intéressant.
2: Vous avez parlé de besoin d'aide, mais de qui avez-vous besoin d'aide extérieure pour la réalisation de ces projets ?
3: On fait appel à des associations. Alors, par exemple, Good Planet qui nous a accompagnés sur le projet interétablissement qui se finalise aujourd'hui et, nous a beaucoup aidés, y compris les années précédentes, pour organiser la réalisation d'un jardin, par exemple. On fait appel aussi régulièrement aux associations locales qui sont quand même assez nombreuses et qui répondent souvent favorablement.
2: Et vous, Madame Pinard ?
4: Je vais rejoindre la première réponse, puis je vais ajouter que nous, on a eu besoin des lycées pour permettre à nos élèves de participer à des projets. Et on a eu besoin, par exemple, d'artisans ou on a eu besoin de talents locaux. Donc nous, on a fait appel à un jardinier, par exemple, sur la végétalisation du collège.
6: Au lycée Saint-Exupéry, je remercie beaucoup la Fondation Good Planet qui nous a beaucoup aidé en fait dans la mise en œuvre et la réalisation des différents projets. Ce qui nous aide aussi, c'est qu'on a un agent de maintenance au lycée qui s'occupe des espaces verts et qui collabore énormément avec nous. Et ça permet de mettre en œuvre tous les aménagements qui sont présents, notamment au lycée Saint-Exupéry.
2: Et vous, Emmanuel ?
5: Alors, en fait, avec Monsieur David Vincent, donc qui est CPE dans l'établissement, on fait appel à des structures partenaires et extérieures pour la formation des éco-délégués. Donc, on a fait appel l'année dernière à Good Planet, et cette année, on a fait appel à une association qui s'appelle Monarch Intelligence et qui est basée sur Bordeaux. Donc, on a besoin d'aide sur notamment la formation pour qu'elle soit peut-être dispensé et efficace en termes de temps. Voilà.
2: Pour finir, quels pourraient être les projets à venir, donc Madame Pinard, dans le collège Fromentin ?
4: A priori, c'est plutôt les projets des élèves, donc je vais vous répondre ce que les élèves nous ont dit. Les élèves aimeraient continuer la végétalisation de l'établissement et puis prolonger leur investissement, notamment avec l'éco-asso et les éco-délégués. J'espère qu'ils vont faire naître de nouveaux projets.
2: Très intéressant. Emmanuel, donc dans le collège d'Auté, dans le lycée d'Auté.
5: Pour le lycée d'Auté, là, on a notre journée donc de la biodiversité qui s'est faite aujourd'hui. Donc on va faire un bilan et à l'issue de ce bilan, on pourra voir quelles sont les perspectives qu'on pourra mettre en place l'année prochaine. Et encore une fois, ce sont les idées des élèves qui sont importantes. Et donc c'est ces idées-là qu'on va réinvestir pour la prochaine année, la suite.
2: Dans le lycée Valent, quels pourraient être les projets ?
3: Alors, la priorité, je crois, c'est le projet inter-établissement, ce parcours inter-établissement qu'on a réussi à mener ensemble, les quatre établissements, cette année, et a été vraiment enrichissant pour les élèves comme pour nous, et je souhaite que ça puisse se poursuivre. Mais je vais répéter ce qu'ont dit mes collègues. À la rentrée, de nouveaux éco-délégués seront élus, certainement seront réélus, et pourront reprendre des projets, soit qui n'ont pas pu aboutir cette année, soit en proposer de nouveau et poursuivre leurs actions. Donc c'est vraiment à eux de décider.
2: Et pour finir, donc dans le lycée Saint-Exupéry, quels pourraient être les projets à venir?
6: Je dirais la même chose que mes camarades, c'est que en fait on va suivre en fait ce que vont proposer les futurs éco-délégués. Il est vrai qu'actuellement on a un projet d'aménagement de jardin au sein de l'établissement, et je pense qu'on va poursuivre en fait cet aménagement, l'agrandir et enrichir la biodiversité et ouvrir aussi les élèves aux pratiques culturelles.
2: Merci pour vos réponses.

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1: On remercie Julia et Harmony pour cette interview et les représentants de chaque établissement.
2: Et on va maintenant écouter Andrea du lycée Valin qui va nous présenter Madame Belviso de l'association Good Planet.
3: Bonjour Gabriel.
1: Bonjour Andrea.
3: Alors, donc tu fais partie de l'association Good Planet. En quelques mots, est-ce que tu peux nous expliquer ce qu'est cette association ?
4: La fondation Good Planet, c'est une fondation reconnue d'utilité publique qui a été créée en 2005 par le photographe et réalisateur Yann Arthus Bertrand. Et on propose plusieurs actions avec pour objectif d'inviter tous les publics à s'émerveiller du vivant pour mieux le protéger.
3: Quels sont vos champs d'action ? Parce qu'on a entendu pas mal de professeurs dire comme quoi Good Planet était présent pour eux en tant qu'associés. Mais est-ce que vous avez d'autres champs d'action ?
4: Oui. Alors nous, on s'occupe plutôt des actions de sensibilisation avec mon équipe. Mais on a une autre équipe qui s'appelle le pôle Action Carbone Solidaire. Et on accompagne des ONG à l'international, donc en France et à l'international, pour pouvoir mettre en place des projets. L'objectif, c'est de les rendre autonomes, donc d'abord de les aider pour trouver des bailleurs, et ensuite, du coup, de leur donner des outils pour gérer leurs projets, pour qu'ils puissent devenir autonomes au fur et à mesure des années. On propose de les accompagner sur des projets, souvent protection des milieux côtiers et marins, sur l'accès aux biens essentiels, donc par exemple l'énergie, aussi l'eau parfois, et on propose aussi des projets d'agroforesterie. Ça, c'est beaucoup des choses qu'on fait aussi en France.
3: Du coup, dans ces actions, est-ce que vous avez des bénéfices là-dessus ? Est-ce que vous gagnez de l'argent ou est-ce que c'est vraiment de la sensibilité ? Donc c'est vraiment du savoir et de juste du cognitif.
4: Alors on est une association reconnue d'utilité publique, on n'a pas de but lucratif. Donc on ne fait pas d'argent. L'objectif dans une association, c'est d'être à l'équilibre pour pouvoir continuer à proposer des projets. Donc les projets d'action, on va vraiment directement trouver de l'argent et accompagner les ONG au local pour pouvoir les aider à eux faire avancer les choses. Donc, mais pareil, ils ne se font pas forcément d'argent. Et sur les actions de sensibilisation, bah, notre échange... Là, comment on s'enrichit, on va dire, c'est en voyant du coup émerger des projets comme les projets éco-délégués.
3: Concrètement, est-ce que tu es fière de ce que tu fais avec ton association ?
4: Oui, alors je connais moins les projets de terrain, même si je trouve que c'est des super projets. Moi, je travaille plutôt sur les projets de sensibilisation. Donc, on va être en France, un peu partout en France. Et moi, j'étais responsable, là, pendant 3 ans, d'un gros projet qui s'appelait Cap 2030, où on accompagnait les 15-25 ans autour de projets de sensibilisation à l'environnement. Et dans ce parcours-là, c'est comme ça qu'on s'est rencontrés. On s'est rencontrés aux rencontres Cap 2030 à La Rochelle il y a 2 ans. Et on a continué à perpétuer ce partenariat via les accompagnements Cap éco-délégués et cette année sur l'accompagnement multi-établissement. Et pour moi, c'est une grande fierté parce que je vois que ce que vous avez fait là aujourd'hui, nous, en fait, on a donné des billes, mais j'ai rien fait pour aujourd'hui pour faire tout ça. C'est vous qui l'avez fait. Donc ça, je suis très, très fière.
3: Quels sont les projets à venir de Good Planet ?
4: Alors, je ne connais pas tous les projets, mais je peux parler peut-être d'un projet qu'on a en cours, qui est aussi un projet qui est dans la continuité de ce qu'on a fait avec Cap 2030. On va proposer d'accompagner des établissements, donc plutôt des lycéens de filières professionnelles, sur des projets biodiversité et alimentation, pour qu'ils puissent mettre en place, comme vous avez pu le faire, des projets au sein de leur établissement, et en deuxième année, pouvoir proposer des projets avec des associations locales. Donc, essayer de les accompagner pour les autonomiser une première année, et pour qu'eux puissent proposer directement ces actions derrière sur des bénéficiaires d'associations locales.
3: Ok, merci beaucoup Gabriel.

0: Merci à Andrea et à Gabriel Belviso pour nous avoir présenté cette fondation essentielle.
1: Tout de suite, on écoute Romane et Alice du lycée Saint-Exupéry qui vont interviewer Gilles Ravna, un enseignant et chercheur écosystème littoral.
2: Donc bonjour, alors vous êtes spécialisé dans les écosystèmes littoraux, plus particulièrement sur la gestion durable des ressources vivantes. Et notre interview va porter en fait sur la compréhension de l'apport des sciences dans la transition écologique locale. Alors pour commencer, pouvez-vous nous expliquer en quelques mots le sujet de recherche sur lequel vous travaillez actuellement ?
3: Oui, bonjour d'abord, bonjour Alice, bonjour Romane. Très rapidement, mes sujets de recherche portent en fait sur les problématiques de contamination des milieux littoraux. Et donc moi j'ai axé depuis pas mal d'années mes recherches sur des contaminants particuliers qui sont les métaux lourds d'un côté, et puis depuis quelques années on s'est mis à travailler sur des contaminations de particules microplastiques, hein. C'est vraiment actuellement des contaminants émergents, hein, qui posent beaucoup de soucis et pour lesquels on a encore peu de données même sur l'ampleur du problème. Donc depuis quelques années maintenant on essaye d'évaluer cette contamination par les particules microplastiques, que ça soit aussi bien dans les milieux que dans les organismes littoraux.
2: Et donc, dans le cadre de vos travaux, quelle serait la définition scientifique de la transition écologique ?
3: Waouh, c'est un vaste sujet. Ce terme transition écologique va revêtir différents aspects, différents volets. En fait, ce sont quand on parle de transition écologique, je mettrais ce terme-là au pluriel, les transitions écologiques qui vont recouvrir différents types de transitions et vers lesquelles les sociétés humaines doivent maintenant s'orienter dans les années qui viennent et dans les décennies qui arrivent, puisqu'en fait, on est plutôt dans des problématiques à moyen et long terme. Et en fait, parmi ces transitions écologiques, il y a la transition énergétique. La transition énergétique est une problématique très importante sur laquelle il y a beaucoup de gens qui travaillent. C'est pas mon domaine, mais les modes d'extraction et les modes d'utilisation des énergies pour faire fonctionner nos sociétés, c'est une problématique importante. Il y a d'autres types de problématiques, d'autres types de transitions, les transitions aussi dans nos modes de production, dans nos modes de consommation. Alors on parle souvent de modes de consommation un petit peu plus modérés, on va dire. C'est sûr que là aussi les sociétés humaines doivent s'orienter vers des modes de production et de consommation un petit peu plus sobres, en évitant les gaspillages et en utilisant par exemple tous les processus de recyclage. Donc ça aussi, ce sont des choses importantes. Et puis il y a aussi des transitions vers des comportements aussi qu'on doit avoir, des comportements divers et variés pour que on puisse être respectueux de notre environnement, que ça soit des écosystèmes eux-mêmes ou de la biodiversité qui vont peupler ces écosystèmes. Et c'est dans cette dernière problématique que s'inscrit mon travail de recherche, vers la préservation de la biodiversité et en particulier la biodiversité littorale pour ce qui me concerne.
1: Et quel exemple concret utiliseriez-vous pour expliquer la nécessité d'une transition écologique locale ?
3: Localement, on a des problématiques particulières. On sait que le territoire Rochelais s'est inscrit dans un objectif d'émettre zéro carbone net jusqu'à l'année 2050. C'est le programme La Rochelle Territoire Zéro Carbone, dans lequel mon laboratoire de recherche, le laboratoire Liens, s'inscrit directement puisqu'il est pilote de pas mal de recherches là-dessus. Donc, on essaye déjà, avant de commencer à avoir des préconisations, on essaye de voir un petit peu où on est dans le bilan carbone de toutes nos activités au niveau local, trouver quelles sont les sources de carbone importantes. On les connaît, c'est souvent la mobilité qui est source de carbone, mais on essaye aussi de trouver ce qu'on appelle les puits de carbone au sein de notre territoire, parce qu'en fait on peut encore, évidemment on va devoir quand même consommer du carbone. Sachez que même en respirant, on va rejeter du carbone, on rejettera toujours du carbone. Sachez qu'en respirant, on rejette déjà du carbone, donc il va bien falloir aussi qu'on trouve des moyens de le refixer. Et on essaye de trouver tout ce qu'on appelle les puits de carbone, ceux qui vont refixer ce carbone qu'on va émettre et qu'on est en train d'émettre d'une façon assez importante. Sachez par exemple que les marais les marais qu'on essaye de reconstituer, le marais de Tadon par exemple, et a été reconstitué pour cette aussi pour cette raison-là. C'est-à-dire que là, en reformant un marais à Tadon, eh ben on sait bien que ce marais va refixer du carbone, va accueillir aussi de la biodiversité, c'est aussi important. Et c'est par ce type de dispositif hein, que on va localement, sans doute, enfin on espère, réussir à diminuer notre bilan carbone pour qu'il soit à zéro en 2050. Voilà. Ça, c'est un exemple assez concret, localement. Moi, plus directement, parce que je suis pas directement impliqué dans ces problématiques. Moi, plus directement, je suis plutôt dans la préservation de la biodiversité. Donc, c'est le type de comportement qu'on doit maintenant avoir pour préserver cette biodiversité. Moi, je travaille plutôt à l'international en ce moment, comme je vous l'ai dit en préparant cette interview. Pourquoi ? Parce qu'en fait, on cherche des financements et actuellement, moi, j'ai trouvé des financements qui m'amènent vers l'international et je travaille sur les problématiques de contamination des organismes littoraux, mais dans les mangroves tropicales et en particulier en Indonésie. Et donc là aussi, c'est concret, on essaye de comprendre comment ces organismes qui vivent dans ces milieux particuliers sont contaminés par les métaux lourds et en Indonésie en particulier par l'extraction des mines de nickel qui apporte beaucoup de métaux dans les milieux et maintenant par les microplastiques. Voilà. Donc voilà des exemples concrets dans lesquels je m'investis pour travailler sur ces problématiques de transition écologique.
2: Alors vous parliez du marais de Tadon et justement dans quelle mesure les politiques se saisissent de vos recherches afin d'aménager notre territoire de manière plus éco-responsable ?
3: Eh ben c'est un excellent exemple parce qu'en fait si ce programme La Rochelle Territoire zéro carbone a pu prendre de l'ampleur pour nous en tant que chercheurs, faut bien voir où est la place du chercheur. La place du chercheur elle est en amont de tout ça, c'est-à-dire que nous on est là pour apporter de la compréhension sur les phénomènes par des données, en suivant des protocoles très précis. On apporte de la donnée, on l'apporte aux décideurs politiques. Et là, dans le cadre de ce programme La Rochelle Territoire Zéro Carbone, les politiques locaux, et la CDA de La Rochelle en particulier, s'est emparée d'une façon assez dynamique et assez volontariste de cette problématique-là pour que notre territoire rochelais soit un modèle de sobriété et puis de on va dire un modèle en termes de bilan carbone. Donc c'est historique au niveau de La Rochelle. Il y a déjà des dizaines d'années, La Rochelle était aussi promouvait aussi la mobilité douce. Et ben maintenant on part sur des capacités à maîtriser ces bilans carbone. Voilà. Donc les politiques c'est important. Là je vous parle d'une chose assez positive. J'ai eu dans tout au long de ma carrière des choses un petit peu moins positives et où on apportait des données, on apportait des préconisations et honnêtement ces préconisations parfois sont restées lettres mortes parce qu'en fait les politiques n'ont pas voulu s'emparer de ces données là qu'on apportait parce que finalement, ça devait remettre en cause beaucoup de choses dans leur politique, peut-être dans leur carrière politique même. Et en particulier, nous, on apporte beaucoup de choses sur le territoire indonésien. On travaille avec les collectivités territoriales là-bas. On apporte beaucoup de choses qui montrent des situations en termes de contamination qui sont assez inquiétante on va dire et on a du mal à convaincre les politiques locaux de s'emparer de cette problématique là. Voilà. Bon, c'est un peu particulier en Indonésie parce qu'il se peut que la contamination par les métaux lourds soit d'origine naturelle et par le volcanisme en particulier. Donc c'est sûr que on a du mal à maîtriser et à contrôler les flux de ces contaminants.
1: Merci beaucoup. Et pour conclure, selon votre point de vue de scientifique, comment les citoyens ordinaires peuvent agir dans la transition écologique ?
3: De beaucoup de manières. Déjà, comme vous le faites vous là, en vous emparant de ces problématiques, en étant des éco-délégués, c'est un rôle hyper important parce qu'en fait vous êtes là pour faire prendre conscience déjà à vos collègues lycéens mais aussi à l'ensemble de la communauté du lycée et ailleurs et puis dans vos familles de l'importance de cette prise en compte maintenant des problématiques environnementales. Vous êtes une génération qui obligatoirement va faire face à ces problématiques environnementales qu'on le veuille ou non et je pense que l'ensemble des citoyens doivent maintenant s'emparer de ces problématiques environnementales parce que si on le fait pas les modifications modifications climatiques, hein, on les voit déjà aujourd'hui encore et depuis 15 jours là où il fait près de 25 degrés à la mi-avril. Si on le fait pas de nous-mêmes, et ben en fait, ben on va être rattrapé par toutes ces modifications du climat, ces modifications aussi dans les qualités de l'environnement, dans la qualité de nos sols, dans la qualité de nos produits alimentaires. Et ben c'est à ce moment-là qu'on devra faire face. Mais si on ne prend pas les devants, et ben en fait on va devoir faire face à tout ça en urgence, et on prendra peut-être pas les meilleures décisions, ou alors des décisions qui seront assez difficiles à prendre. Voilà. Donc je pense que tous les citoyens doivent prendre conscience de ça tout de suite, et donc s'emparer, et politiquement s'emparer aussi de la chose pour que on puisse faire changer les choses dès maintenant, parce qu'il est grand temps maintenant de faire changer ces modes de consommation que nous pouvons avoir. Et dans les modes de consommation, c'est nous directement qui sommes impliqués.
2: Merci beaucoup d'être venu éclairer notre lanterne.
3: C'est avec plaisir que je l'ai fait.

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0: de Doté qui vont nous présenter différents éco-délégués des lycées de La Rochelle.
1: Donc alors bonjour, nous sommes sur le plateau de Radio Collège avec Inès, éco-déléguée en classe de terminale au lycée Jean Doté, Alice et Kylian, représentants du lycée Saint-Exupéry, Harmonie et Julia, éco-associée du collège Eugène Fromentin, et enfin Andréa et Jules du lycée Valin.
2: Merci pour votre présence. Pour commencer, nous allons nous adresser au lycée Valin avec Andréa et Jules. Qu'est-ce qui vous a donné envie de vous impliquer ?
3: Bonjour. Moi, ce qui m'a donné envie de m'impliquer depuis le début, depuis que je suis tout petit, je me balade en forêt. C'est mon beau-père qui m'a donné cette passion de la nature. Et aujourd'hui, c'est clair qu'on ne donne pas assez d'importance à ça. Dans ma génération et tout ça, je sens vraiment que l'écologie, c'est dévalorisé et c'est stigmatisé. Donc voilà, à force d'action, de débats, de rencontres, ça me donne de plus en plus de force et de plus en plus envie d'espérer de vivre dans un monde meilleur plus tard et pas dans un monde un peu chaotique où tout le monde s'en fiche de la nature. Voilà, je pense que c'est essentiel de se reconnecter avec ça, avec les arbres, avec le vivant.
2: Et toi, Andrea ?
4: Alors moi perso, je fais partie éco-déléguée parce que tout ce qui est un peu environnement, ça m'a toujours touchée parce que j'ai toujours adoré me balader correctement dans une plage ou dans une forêt. Surtout qu'on vit dans une zone où on a les deux, donc on peut profiter de tout. Sauf que quand tu te balades et que tu tombes sur un morceau de plastique qui n'a rien à faire là, c'est assez c'est gênant. Donc je me suis dit que autant que je le fais à la maison, je prends soin de ce que je fais attention à l'eau, à mes déchets. Donc je me suis dit, on fait la même au lycée et ça devrait passer.
2: Très bien, merci.
1: On va ensuite se pencher du côté du collège Eugène Fromentin avec Harmonie et Julia qui vont nous parler des actions mises en place dans leur collège.
5: Bonjour. Donc au collège Fromentin, on a tout d'abord essayé de mettre en place une table de troc pour un projet anti-gaspillage. Ça n'a malheureusement pas fonctionné par souci de chaîne du froid qui n'était pas bien respectée. Mais du coup, on s'est vite rattrapé avec un projet de sensibilisation qui a été mené l'année dernière. Donc nous avons mis des affiches un petit peu dans le collège, des recettes pour recycler des choses qu'on jette d'habitude. On a également fait des interventions dans des classes où on expliquait ce qu'était l'éco-asso et ce qu'on faisait. On a donc parmi ces interventions, on a aussi fait des quiz et des ateliers.
6: On a aussi eu un projet de végétalisation qui est encore en cours. Malgré le fait que notre établissement ne possède pas beaucoup d'endroits qui puissent être végétalisés, on a réussi dans les cours à enlever les bétons autour des arbres pour mettre des plantations comme la menthe. On a aussi mis dans une cour où il n'y avait aucun espace vert des bacs où il y avait des plantes à l'intérieur pour redonner un peu de vie à la cour. Et pour finir, lors de la dernière rencontre intercollège et lycée, on a planté plein de bulbes et dans la cour principale. Donc ça fait partie de nos projets de végétalisation.
1: D'accord, merci. Je m'adresse aux autres éco-délégués. Est-ce que vous souhaitez parler de vos actions mises en place dans vos établissements ?
3: Moi, je fais beaucoup d'actions avec un ami à moi, Aurélien, qui n'est pas présent aujourd'hui. Et on a fait beaucoup de ciné-débats. Par exemple, on a présenté dans des classes le film Le Chêne, qui relatait tout le vivant qui était présent dans un chêne sans aucun commentaire ni rien. Donc ça a donné lieu après à un débat qui nous a permis de voir un peu où en étaient les gens de notre lycée par rapport à la nature. Ensuite, on a aussi fait un jardin botanique avec plusieurs plantes aromatiques qui nous ont permis de mettre les mains dans la terre et d'avoir un projet beaucoup plus concret. On a une semaine verte aussi qui est organisée chaque année où ça nous permet de valoriser tous les projets qu'on a eu dans l'année, de discuter avec des gens, d'inviter des associations, présenter ce qu'ils font dans l'année. Et ce projet interlycée qui nous prend beaucoup de temps et qui nous fait bien plaisir cette année, qui est très spéciale. Voilà.
1: D'accord, merci.
2: Maintenant, nous allons passer du côté du lycée Jean Doté avec Inès. Est-ce que tu penses continuer à t'engager après le lycée ? Si oui, de quelle manière ?
7: Alors oui, je pense que je vais

0: continuer à m'engager après le lycée, parce que bah, avoir été éco-déléguée pendant 3 ans, ça m'a marquée et ça m'a fait prendre conscience des enjeux écologiques et du fait que chacun peut agir à son échelle. Alors je ne sais pas encore exactement comment je vais m'engager, mais je pense que ça va être avec des associations, des projets étudiants ou même dans la vie de tous les jours, parce que bah, c'est avec les choix de vie au quotidien en général que ça bouge beaucoup aussi. En tout cas, je vais continuer parce que l'engagement écologique ne s'arrête pas après le lycée, c'est surtout sur le long terme.
1: Très bien, merci. Et pour finir avec le lycée Saint-Exupéry, quelle satisfaction le rôle d'éco-délégué vous a apporté ?
2: Moi, c'est la première année que je fais éco-délégué au lycée, mais j'ai fait tout le collège. Et c'est pareil, ça rapporte toujours de... Enfin, on est en accord avec nos valeurs, en fait. Si c'est important pour nous, l'écologie, on le met en place de façon concrète, dans l'environnement qu'on voit tous les jours. Et je trouvais ça un peu paradoxal de... Bah, que le lycée soit par exemple pas bien végétalisé ou qu'il y ait un mauvais tri des déchets. Et là, ça permet vraiment d'agir et de se sentir bien, même pour tout le monde.
3: Oui, et puis c'est sûr que c'est quand même un accomplissement, puisque comme l'a dit Jules tout à l'heure, c'est une cause qui nous touche, une cause qui nous entoure. Et le fait de voir que ce qu'on fait, ça a un impact, ça joue, ça avance, on fait des choses qui ont un sens, c'est toujours récompensant, ça a le sentiment de la tâche accomplie. Et c'est sûr que bah on se sent quand même mieux après s'être dit j'ai œuvré, même si ce n'est qu'à mon échelle, j'ai fait mon travail citoyen et j'ai pu aider le monde pour avancer dans l'écologie et le maintien de la biodiversité.
1: Très bien, merci à vous de vous être déplacés pour présenter votre rôle d'éco-délégué dans vos établissements respectifs. On espère que cela aura éclairé nos auditeurs et donné l'envie à nos futurs lycéens.
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1: Merci à Bérénice et Romane et à tous les éco-délégués Rochelais qui ont accepté de partager leur expérience.
2: Tout de suite, on écoute Constance et Noé du lycée Dauté et Kylian du lycée Saint-Exupéry sur la Convention citoyenne.
3: Bonjour à vous. Donc on accueille Noé et Constance, accompagnés de Madame Pouget, qui sont donc des élèves volontaires de terminale au lycée Dauté, et donc Madame Pouget, une de leurs professeurs. L'école étant un pilier de la construction des futurs citoyens, c'est au sein d'un projet d'EMC qu'ils ont pu découvrir les conventions citoyennes, et notamment celle pour le climat. Ils vont donc en discuter avec nous aujourd'hui. Et donc, pour commencer, question assez simple, qu'est-ce que la convention citoyenne pour le climat et à quoi ça sert ?
4: Donc, une convention citoyenne pour le climat, ce sont des citoyens désignés au hasard, donc ce qui permet une participation directe à la démocratie française. Donc on leur explique le sujet et on leur présente donc les études scientifiques, les conférences de spécialistes qui ont déjà eu lieu à propos de ce sujet, donc ici le climat. Et enfin, ils se font leur propre avis, ils débattent à propos de mesures, puis après remettent ces mesures au gouvernement, donc à Macron dans ce cas-là, en 2019. Ou qui va ensuite pouvoir les proposer en projet de loi ou en proposition de loi. Voilà.
5: Donc il faut savoir que ça reste un projet tout à fait inédit et qui est représentatif d'une démocratie directe, inclure complètement les citoyens dans un projet de loi. Donc 149 propositions ont émané de ces plusieurs réunions entre ces 150 citoyens qui ont été tirés au sort à partir de 16 ans. Et 146 sont inclus dans les projets de loi française. Mais évidemment, donc le Covid-19 est élément perturbateur de cette avancée démocratique, citoyenne, écologique. Voilà.
4: Donc l'objectif était de proposer des mesures pour diminuer de 40% les émissions de gaz à effet de serre d'ici 2030.
3: Comment est-ce que cela vous a impacté ? Comment est-ce que vous l'avez découvert aussi ?
4: Notre convention citoyenne, parce que à notre échelle, on n'a pas pu faire une convention citoyenne comme on l'a décrite juste avant. On l'a fait dans notre classe, donc on était par groupe de travail selon les catégories qui sont à peu près similaires à celles qui ont été prises, qui ont été traitées par la convention. Donc logement, éducation, alimentation. Et transport, et puis une cinquième qui a été rajoutée, qui nous paraissait indispensable aujourd'hui, le numérique. Donc le travail est complètement différent. Nous, on a pris des documents, on a fait des recherches sur les sujets qui nous étaient propres, donc sur les cinq catégories que j'ai citées juste avant, et on proposait des mesures à propos de ça, qui, elles, pouvaient être appliquées à l'échelle de notre établissement.
6: Pour compléter ce qu'a dit Noé, donc en fait c'est un projet qui a été mené auprès des terminales générales du lycée Dauté, alors pas toutes les classes mais à peu près la moitié des classes, avec quatre professeurs qui étaient volontaires, où donc on a proposé des conventions citoyennes aux élèves de terminale tout au long de l'année. Enfin, c'était un projet sur l'année. La classe de TG11 dont font partie Noé et Constance, c'est celle qui a travaillé sur la convention citoyenne sur le climat, mais les autres classes ont travaillé sur d'autres thèmes. Et donc on a essayé d'adapter ce qui a été fait donc en 2019 au niveau national sur une classe, avec donc en effet les thèmes. Donc pour la convention citoyenne nationale, il y avait quatre thèmes, et donc on en a en effet j'en ai en effet ajouté deux pour avoir davantage de groupes évidemment dans la classe. Et donc en trois parties, une partie recherche documentaire, ensuite une partie discussion dans les groupes, donc ce qui a pu au sein des groupes pour trouver les mesures en commun, ce qui a pu donner lieu à pas mal de débats, mais ils vous en parleront tout à l'heure. Et ensuite, il fallait présenter au reste de la classe les discussions et les mesures qui ont émané des différents groupes. Et là encore, ça a donné lieu à pas mal de discussions pour à la fin arriver à un vote sur les mesures principales retenues par la classe.
3: Justement, ce projet, est-ce qu'il a bien fonctionné pour vous ? Est-ce que ça a pu justement avoir les effets escomptés, c'est-à-dire vraiment de la discussion, du débat et peut-être trouver des mesures, hein, peut-être ?
5: Alors, évidemment, que cela a créé une certaine émulsion. D'abord parce que le climat reste très politique. Il reste très politique parce que qui régit le monde, ce sont nos politiciens. Ce sont nos avis personnels, ce sont notre point de vue vis-à-vis de que l'on catégorise d'ailleurs vis-à-vis d'une certaine situation. Par conséquent, chaque être humain a une opinion divergente de son père ou non sur une certaine question. Et en l'occurrence, le climat évoque beaucoup de débats, ce qui a été le cas dans notre classe. Parce qu'on reste quand même de jeunes citoyens qui sommes avertis ou non des échéances du climat, de l'écologie, du développement durable et de tout ce qu'on tente de mettre en place malgré aujourd'hui une montée de la climato-sceptie. Voilà, je me permets de dire ça en sachant que ça reste quand même très dangereux. Donc, il y a eu énormément de débats, de discussions. J'irai pas jusqu'à dire qu'on a élevé le ton, mais presque, parce que cet exercice nous a permis de nous rendre compte qu'il est très difficile d'allier écologie, politique et économique, mais surtout d'évoquer des mesures dans la mesure du possible, que ce soit réalisable. Donc voilà, Noé ajoute quelque chose.
4: Oui, par exemple, on a eu des mesures. Les mesures qui ont suscité le plus de débats, ça a été sur les repas végétariens. Parce que aujourd'hui, on veut contrôler notre régime alimentaire. C'est parti un peu de ce retour à la santé qu'il y a eu après le Covid. Et donc, ce repas végétarien, oui, a fait beaucoup de débats. Et puis aussi, il y a une autre mesure, celle-ci, on s'y attendait beaucoup moins, sur des élèves qui avaient proposé de taxer la publicité. Par exemple, les publicités pour les voitures ou tout autre objet qu'on peut qualifier de polluant, ça a suscité des débats sur plutôt la forme d'application de la mesure, parce que la publicité taxée, la publicité, ça n'a pas beaucoup de sens. En fait, le débat était sur soit taxer, soit réglementer ou même interdire. Et puis, le plus difficile dans ces mesures, ça n'a pas été d'en trouver, ça a été d'en trouver pertinente, réaliste et qui n'existait pas, parce que la loi française est très dense et donc oui, c'était difficile.
5: Pardon, on n'est pas très à jour. Il manque en effet une information qui est capitale, in fine. Pourquoi avoir autant de discussions si c'est pour ne pas voir émerger des mesures concrètes, réalisables et inventives? Parce qu'on est ici, en tant que futurs citoyens et acteurs de notre société, pour montrer qu'il est possible d'inventer pour mieux vivre. Donc, il serait intéressant, en effet, donc le système des écoles déléguées depuis le CP. D'abord parce que lorsque l'on est enfant, on n'a pas toutes ces normes sociales qui nous enferment dans des cases. Et effectivement, on regorge d'idées. Sensibiliser les jeunes gens à partir du CP serait une bonne idée. Voilà, parce que plus on est jeune, plus on a de l'idée, et plus on vieillit, moins on en a. Pardon, excusez-moi.
6: Je vais juste compléter sur les éco-délégués, puisque c'est quand même un sujet par rapport à cette journée. Donc c'était intéressant, c'est une des mesures qui a émergé et qui a été le plus plébiscitée par l'ensemble de la classe. Donc en effet, les élèves souhaitaient développer le rôle des éco-délégués, notamment en démarrant dès le CP, donc pour les raisons qu'a donné Constance, les faire davantage participer aux décisions des établissements et éventuellement aussi leur allouer un budget pour leur permettre en effet de faire davantage actions dans leurs établissements. Ensuite, il y a eu notamment sur le thème du transport une mesure sur les vélos de fonction en complément aux voitures de fonction. Voilà, pour avoir quelques éléments. Sur le logement, qui était le thème sur lequel a travaillé Noé, je vais le laisser expliquer.
4: Donc, cette mesure, ça a été d'instaurer un minimum de surface d'espace vert pour chaque permis de construire alloué. C'est-à-dire 12 mètres carrés par habitant et par commune. Par exemple, dans La Rochelle, on a un parc qui est juste derrière le lycée, bien ce parc compterait dans ce quota d'espaces verts par habitant. Donc ça permettrait d'augmenter le cadre de vie, enfin d'améliorer le cadre de vie des habitants. Et ça permettrait aussi donc de baisser notre bilan carbone à l'échelle locale, régionale, voire même nationale.
3: Je vous remercie.
0: Si tu es né dans une cité HLM, je te dédicace ce poème en espérant qu'au fond de tes yeux termes, tu puisses y voir un petit brin d'herbe.
2: Merci à Madame Pouget, Constance, Noé et Kylian.
1: C'était le plateau radio de la journée de la biodiversité depuis le lycée d'Auté. Et on se dit à l'année prochaine pour l'édition suivante.
2: Merci à tous les participants de la journée de la biodiversité et à tous ceux qui lui permettent d'exister. 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
1: Au revoir.

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